0: De train qu'on a, voilà. Alors, j'ai bien conscience que Paris, Limoges, je connais bien, hein, ça a été la ligne de mon enfance, et Paris, Clermont-Ferrand, ont une valeur de symbole. C'est des lignes qui ne sont pas desservies par la grande vitesse, et je sais combien ça a été un objet de souffrance ici, dans ces territoires. Donc, il faut qu'on soit au rendez-vous. Tout le monde a la nostalgie, moi, le premier du Capitole, ou de desserte de ces radiales, qui étaient infiniment plus rapides. Bon, mais là, on a reculé. Il faut qu'on repasse la marche avant, donc je vous l'ai dit, étape 1 2027, et je l'espère, encore amélioration des performances des années
1: à venir. À Limoges, Jean Castex a donc surtout insisté sur la nécessité de garantir un haut niveau d'investissement public pour maintenir un réseau ferroviaire attractif sur l'ensemble du territoire. Pour Kaolin, Yasmine Kichou.
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1: Salut, je suis ravi de vous retrouver. Vous êtes avec Yann comme chaque semaine. On va passer une heure ensemble. Une heure de nouveautés pop rock. Vous écoutez Réservoir Pop.
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1: À l'instant, Zélie en nouveauté, Je ne serai jamais, extrait du nouvel album Le cœur et sa dictature. Je vous propose maintenant Youngblood sur Idols partie 2. On écoute Suburban Requiem. Youngblood.

Superbus et Kyo à l'instant dans Réservoir Pop avec le titre OK KO, extrait du dernier album de Superbus qui s'appelle également OK KO et qui vient de sortir dans une nouvelle édition. Je vous propose maintenant Petit K sur l'album Vie Vagabonde, c'est également le titre que l'on écoute, Petit K.

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Le morceau s'appelle Angel Wings. Vous venez d'écouter President à l'instant dans Réservoir Pop. Marguerite est de retour avec un tout nouveau single.

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1: Vous êtes toujours avec Yann pour Réservoir Pop, chaque semaine des nouveautés. C'est le cas de Mona Lisa qu'on vient d'écouter avec le titre Le Petit Pêcheur.

Ed Case dans Réservoir Pop avec le titre Viking, extrait du deuxième chapitre de l'album The Cage and the Crown, Ed Case. La suite, toujours en nouveauté, c'est Elena Copsi, Sinon Rien.

Volo en nouveauté dans Réservoir Pop, l'album est attendu en mars. On vient d'écouter Mine de rien, Volo. Je vous propose maintenant The Lanskys, Sexy Teacher, extrait d'un album à paraître en avril, The Lanskys.

The Black Keys à l'instant en nouveauté, You Got to Lose. L'album est attendu au mois de mai. Je vous propose Opium du Peuple, habitué des reprises façon metal rock. Ils sortent un nouvel album aux confins du metal verse. Ils ont repris la boulette de Diams. On les écoute. Opium du Peuple.

Une des révélations du moment, Mickey, extrait de son album Industry Plant. On a écouté, ça pique un peu quand même, Mickey. Matmata est de retour, un retour inattendu, une reprise d'Étienne Dao tombée pour la France à la sauce Matmata. On l'écoute tout de suite.

Vous êtes toujours avec Yann pour Réservoir Pop. À l'instant, on a écouté Madeleine Ann avec le titre « Plan de carrière ». Voilà, c'est la fin de l'émission. J'espère que vous avez passé un bon moment en ma compagnie. Je vous donne rendez-vous la semaine prochaine pour une nouvelle édition de Réservoir Pop et pour découvrir ensemble d'autres nouveautés pop-rock. Je vous dis à très bientôt. Salut !

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1: L'agenda. Des rendez-vous à vous donner, notez les animations de mai de la réserve naturelle. Vous pouvez découvrir l'exposition jusqu'au dimanche 31 mai, salle Impact à Précignac. Il y en a deux sur le thème de préserver les amphibiens autochtones des espèces exotiques envahissantes et puis l'exposition Zone humide. Le prochain rendez-vous, vendredi 22 mai, conférence dans le cadre de la fête de la nature. Vous avez rendez-vous du côté de la réserve naturelle Astroblème de Rochechouart-Chastenon. Le rendez-vous est pris, salle Léon Pagnou à la mairie de Rochechouart, 20h30, et c'est gratuit. La fête des mers, c'est bientôt, et le Capitole à Rochechouart vous propose son exposition vente artisanat d'art jusqu'au 29 mai, de 10h à 18h, proposée par l'association Tout en Art. Si vous n'avez pas pu assister à la représentation de la troupe de l'amicale laïque Laruche ce samedi, avec cette comédie Froufrou les Pins, une pièce de Patrick Hautdecœur, vous avez une séance de rattrapage ce dimanche à 15h, représentée qui se fera au chapeau au tarif de 10€ pour les adultes, 5€ pour les enfants de 12 à 16 ans, gratuit avant 12 ans. Le Kino Cabaret à Rédien vous donne rendez-vous tout à l'heure à 15h à la salle Athane à Saint-Hyacinthe-la-Perche. L'entrée libre est gratuite pour découvrir la projection des films sélectionnés pour cette 5e édition. Info lekinoarédien.fr. Du cyclisme, il y en aura, et plus les jours et sont beaux, plus ça approche. Par exemple, la 35e édition de la Limousine André Dupresse vous attend ce samedi 6 juin. Vous pouvez vous inscrire, départ de Panazol à lalimousinecyclo.com. Visite patrimoniale avec le service Pays d'Art et d'Histoire de la Charente Limousine. Vous avez rendez-vous devant l'église Saint-Jean-Baptiste ce dimanche à 15h. Visite de la dévotion de la Saint-Jean à Chastenon. Si vous n'avez pas encore réservé votre place, 05 45 84 22 deux fois, et c'est gratuit. Votre prochain don de sang, ça sera à Saint-Junien, Salamé des Burbeaux, boulevard Marcel Cachin, ce lundi 15h-19h pour prendre rendez-vous dondesang.efs.santé.fr. Des rendez-vous à vous donner à partir de ce 18 jusqu'au 31 mai par 4 chemins, c'est la 5e édition, direction Saint-Junien, la Halle aux Grimpes, sculpture, peinture et mots, gravure, du mardi au vendredi de 14h30 à 19h et le samedi de 10h à 19h. Notez que le vernissage aura lieu ce mardi 19 à 18h. Le prochain spectacle à Saint-Thierry, c'est un théâtre autour d'un mythe de l'île de la Réunion. C'est ce mercredi 20h30, rendez-vous autour du spectacle Rencontre dédicace avec Paul Francesconi. Ça s'appelle Cal et c'est à 17h à Saint-Thierry-la-Perche au Centre culturel Jean-Pierre Fabregue. La parenthèse enchantée avec Ouest Limousin, la communauté de communes, le rendez-vous des familles yoga en famille jusqu'à 12 ans, animé par Lara Anste à Taylor, ce mercredi à 16h au dojo à Oradour-sur-Mer. Inscription sur enfance@ouestlimousin.com. L'association communautaire autour de nous, comme chaque semaine, vous invite à marcher. Rendez-vous ce jeudi à Saint-Maurice-des-Lyons sur le circuit Pisse-Chien. Il y aura également une marche nordique ce mardi à Saint-Junien au Plot et une marche avec bâton ce vendredi 22 mai à Saint-Junien sur autourdenous87.fr. Un concert live vous est proposé avec Solaz, voix envoûtante, guitare acoustique, ambiance chaleureuse et intimiste au Bistrot Galant ce vendredi 22 mai, début à 20h, entrée libre, participation au chapeau. Et puis notez bien entendu que le week-end prochain c'est la Pentecôte et les gendarmes et les voileurs de temps reviennent pour la 25e édition. Ce 23 et 24 mai, vous avez rendez-vous à Ambazac en Limousin, www.gendarmes-et-voleurs.com pour toutes les informations. Bon dimanche!
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6: Ami Bélier, une sortie en famille se passe encore mieux que prévu et crée de beaux souvenirs. Taureau, un moment de douceur absolue avec un être cher vous rappelle que les petites joies sont souvent les plus précieuses. Les Gémeaux, votre esprit s'évade dans un livre ou dans un documentaire fascinant. Cancer, ce dimanche de repos actif vous permet de recharger vos batteries. Lion, votre intuition vous guide vers une décision importante. Ami Vierge, une idée qui germe ce dimanche pourrait bien se transformer en une belle réalité dans les prochaines semaines. Balance, un bilan positif de votre semaine vous donne la satisfaction du devoir accompli. Les scorpions, votre besoin de briller est comblé par une réussite toute personnelle. Sagittaire, vous planifiez un projet de voyage ambitieux. Capricorne, une conversation douce et profonde avec un ami de longue date nourrit votre âme. Les Verseaux, un moment de jardin, de balcon ou de nature vous recentre avec une efficacité étonnante. Enfin, amis poissons, la contemplation et le silence seront vos meilleurs alliés aujourd'hui.
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1: Une aide mise en place par le gouvernement face à la hausse des prix du carburant. Êtes-vous éligible et comment en bénéficier? On vous explique tout. C'est une aide qui vise à soulager les grands rouleurs face à la hausse des prix du carburant depuis le début de la crise au Moyen-Orient. Une aide de 50 euros qui correspond environ à 20 centimes par litre pour une consommation moyenne de carburant de 3 mois. Alors, êtes-vous éligible? Cette aide est d'abord strictement réservée aux actifs utilisant un véhicule personnel à des fins professionnelles. C'est le cas si, par exemple, vous vous rendez à votre travail en voiture. Mais attention, vous devez pouvoir justifier une distance supérieure à 15 km par trajet entre votre domicile et votre lieu de travail. Cela correspond à un kilométrage annuel de 8000 km. Les véhicules éligibles sont les véhicules terrestres à moteur à 2, 3 ou 4 roues. Concernant votre profil, ensuite, vous devez avoir déclaré au titre de l'année 2024 un revenu d'activité, mais également appartenir à un foyer fiscal dont le revenu de référence par part en 2024 était inférieur ou égal à 16 880 euros. Si vous correspondez à tous ces critères, voici la marche à suivre. La demande s'effectue par voie dématérialisée par un formulaire accessible à partir du 27 mai prochain sur votre espace personnel du site impots.gouv.fr. La demande sera possible pendant 2 mois et l'aide sera versée ensuite dans un délai d'environ 10 jours. Attention, des contrôles pourront être menés pendant 5 ans pour vérifier votre éligibilité. On vous conseille de garder vos justificatifs. En cas de manœuvre frauduleuse, les sommes seront récupérées et majorées à hauteur de 100%.
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2: Des rendez-vous à vous donner, notez les animations de mai de la réserve naturelle. Vous pouvez découvrir l'exposition jusqu'au dimanche 31 mai, Salle Impact à Précignac, il y en a deux, sur le thème de préserver les amphibiens autochtones, des espèces exotiques envahissantes, et puis l'exposition Zone Humide. Le prochain rendez-vous, vendredi 22 mai, conférence dans le cadre de la fête de la nature. Vous avez rendez-vous du côté de la réserve naturelle Astroblème de Rochechouart-Chastenon. Le rendez-vous est pris, Salle Léon Pagnou à la mairie de Rochechouart, 20h30, et c'est gratuit. La fête des mers, c'est bientôt, et le Capitole à Rochechouart vous propose son exposition vente artisanat d'art jusqu'au 29 mai, de 10h à 18h, proposée par l'association Tout en Art. Si vous n'avez pas pu assister à la représentation de la troupe de l'amicale laïque Laruche ce samedi, avec cette comédie Froufrou les Pins, une pièce de Patrick Hautdecœur, vous avez une séance de rattrapage ce dimanche à 15h, représentée qui se fera au chapeau au tarif de 10€ pour les adultes, 5€ pour les enfants de 12 à 16 ans, gratuit avant 12 ans. Le Kino Cabaret à Rédien vous donne rendez-vous tout à l'heure à 15h à la salle Atane à Saint-Hyacinthe-la-Perche. L'entrée libre et gratuite pour découvrir la projection des films sélectionnés pour cette 5e édition. Info lekinoarédien.fr. Du cyclisme, il y en aura, et plus les jours et sont beaux, plus ça approche. Par exemple, la 35e édition de la Limousine André Dupresse vous attend ce samedi 6 juin. Vous pouvez vous inscrire, départ de Panazol à lalimousinecyclo.com. Visite patrimoniale avec le service Pays d'Art et d'Histoire de la Charente Limousine. Vous avez rendez-vous devant l'église Saint-Jean-Baptiste ce dimanche à 15h. Visite de la dévotion de la Saint-Jean à Chastenon. Si vous n'avez pas encore réservé votre place, 05 45 84 22 deux fois, et c'est gratuit. Votre prochain don de sang, ça sera à Saint-Junien, Salamé des Burbeaux, boulevard Marcel Cachin, ce lundi 15h-19h pour prendre rendez-vous dondesang.efs.santé.fr. Des rendez-vous à vous donner à partir de ce 18 jusqu'au 31 mai par 4 chemins, c'est la 5e édition, direction Saint-Junien, la Halle aux Grimpes, sculpture, peinture et mots, gravure, du mardi au vendredi de 14h30 à 19h et le samedi de 10h à 19h. Notez que le vernissage aura lieu ce mardi 19 à 18h. Le prochain spectacle à Saint-Thierry, c'est un théâtre autour d'un mythe de l'île de la Réunion. C'est ce mercredi 20h30, rendez-vous autour du spectacle Rencontre dédicace avec Paul Francesconi. Ça s'appelle Cal et c'est à 17h à Saint-Thierry-la-Perche au Centre culturel Jean-Pierre Fabregue. La parenthèse enchantée avec Ouest Limousin, la communauté de communes, le rendez-vous des familles yoga en famille jusqu'à 12 ans, animé par Lara Anste à Taylor, ce mercredi à 16h au dojo à Oradour-sur-Mer. Inscription sur enfance@ouestlimousin.com. L'association communautaire autour de nous, comme chaque semaine, vous invite à marcher. Rendez-vous ce jeudi à Saint-Maurice-des-Lyons sur le circuit Pisse Chien. Il y aura également une marche nordique ce mardi à Saint-Junien au Plot et une marche avec bâton ce vendredi 22 mai à Saint-Junien sur autourdenous87.fr. Un concert live vous est proposé avec Solaz, voix envoûtante, guitare acoustique, ambiance chaleureuse et intimiste au Bistrot Galant ce vendredi 22 mai, début à 20h, entrée libre, participation au chapeau. Et puis notez bien entendu que le week-end prochain c'est la Pentecôte et les gendarmes et les voileurs de temps reviennent pour la 25e édition. Ce 23 et 24 mai, vous avez rendez-vous à Ambazac en Limousin, www.gendarmes-et-voleurs.com pour toutes les informations. Bon dimanche!
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3: Et nous sommes le 17 mai aujourd'hui, nous fêtons les Pascals et les Pascalines. Et en ce 17 mai, je pourrais vous parler de l'acteur Jean Gabin, né en 1904, ou en 2013, du Mariage pour tous. J'aurais aussi pu vous parler de Paul de Chaumedey de Maisonneuve, qui fonde Ville-Marie en Nouvelle-France en 1642, ville qui deviendra ensuite Montréal. Mais le 17 mai 1982, naît celui qui possède aujourd'hui le plus beau palmarès du basket français, Tony Parker. Le prodige du basket né à Bruges en Belgique, Belgique, un père basketteur américain, une mère mannequin néerlandaise. Il débute le basket à l'âge de 10 ans à Fécamp, en Normandie, puis dans plusieurs clubs français. Vers l'âge de 15 ans, il opte pour la nationalité française. Tony Parker poursuit sa formation au sein de l'INSEP, puis signe son premier contrat pro avec le club du PSG Racing en 1999. À 19 ans, il se présente à la draft NBA, sélectionné par les Spurs de San Antonio. Il s'impose rapidement comme titulaire et mène le club au titre NBA à 4 reprises, 2003, 2005, 2007 et 2014. Son maillot numéro 9 a été retiré par les Spurs pour saluer les succès accumulés au cours de ses 17 années de carrière au sein du club. En équipe de France, il remporte la médaille d'or lors des championnats d'Europe en 2013. La citation du jour est signée de Tony Parker. « Je suis né en Belgique, d'une mère hollandaise, d'un père américain. Je suis la parfaite définition du fait qu'on peut être français en venant de n'importe où. »
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4: Bonjour à tous. À ce stade, la chaîne de transmission de l'hantavirus est maîtrisée sur le sol français. C'est ce qu'affirme la ministre de la Santé. Dans un entretien à Ouest France, Stéphanie Rist se veut rassurante tout en restant prudente. De nouveaux cas peuvent se déclarer dans le monde d'ici à la mi-juin. Nous restons en état de vigilance, ajoute la ministre. Une enquête ouverte pour assassinat en Ardèche. Un homme de 53 ans est mort vendredi soir dans la rue à Vals-les-Bains. Son corps portait des traces de coups de couteau. Deux personnes ont été interpellées. Une vente qui tourne à la foire d'Empoigne dans plusieurs villes de France. Une collection spéciale de montres Swatch en collaboration avec l'horloger de luxe Audemars Piguet. Des incidents ont éclaté en banlieue parisienne, à Lyon, à Rennes, à Lille ou encore à Montpellier où les magasins de l'enseigne ont dû fermer leurs portes pour la journée. Ces montres vendues 400 euros sont déjà revendues en ligne pour plusieurs milliers d'euros. Gérald Darmanin en Algérie. Le ministre sera à Alger lundi pour évoquer plusieurs sujets. La coopération judiciaire entre les deux pays, mais aussi la détention du journaliste Christophe Glaize. Le Français est incarcéré en Algérie depuis un an. Il a renoncé à son pourvoi en cassation, ouvrant la voie à une possible grâce du président algérien. En Italie, une voiture a renversé des piétons à Modène. Plusieurs personnes sont blessées, dont au moins deux gravement. Le conducteur aurait été aperçu avec une arme blanche à la main. Il a été interpellé et placé en garde à vue. Un mot de foot, c'est officiel. Grégory Lorenzi, l'ancien directeur sportif du Stade Brestois, prend la direction sportive de l'Olympique de Marseille. Il remplace Mehdi Benassia qui avait annoncé son départ à l'issue de la saison. Et puis le Festival de Cannes et encore des stars attendues ce dimanche sur le tapis rouge. Gilles Lellouche présentera le film Moulin du réalisateur Laszlo Nemes dans lequel il joue le rôle de Jean Moulin. Le film se penche sur l'arrestation du chef de la résistance en 1943 et au programme aussi Garance de la française Jeanne Herry avec Adèle Exarchopoulos. C'est la fin de cette édition. Merci de l'avoir suivi.
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5: Ami Bélier, une sortie en famille se passe encore mieux que prévu et crée de beaux souvenirs. Taureau, un moment de douceur absolue avec un être cher vous rappelle que les petites joies sont souvent les plus précieuses. Les Gémeaux, votre esprit s'évade dans un livre ou dans un documentaire fascinant. Cancer, ce dimanche de repos actif vous permet de recharger vos batteries. Lion, votre intuition vous guide vers une décision importante. Ami Vierge, une idée qui germe ce dimanche pourrait bien se transformer en une belle réalité dans les prochaines semaines. Balance, un bilan positif de votre semaine vous donne la satisfaction du devoir accompli. Les Scorpions, votre besoin de briller est comblé par une réussite toute personnelle. Sagittaire, vous planifiez un projet de voyage ambitieux. Capricorne, une conversation douce et profonde avec un ami de longue date nourrit votre âme. Les Verseaux, un moment de jardin, de balcon ou de nature vous recentre avec une efficacité étonnante. Enfin, amis Poissons, la contemplation et le silence seront vos meilleurs alliés aujourd'hui.
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Notre sélection Nouvelle-Aquitaine, c'est le groupe O2N avec ce titre Gadou. Toujours dopé à l'humour sur fond de rap, de rock et de chansons, le trio bordelais entre Alix, Jaco et Massia revient avec l'album Doula, sous-titré d'ailleurs Des couloirs et des portières. Cet album revient 3 ans après 1200 mètres en tout et nous avons sélectionné 5 titres de ce nouvel album, dont ces deux premiers simples, Hey Joe et Houston, qu'accompagnent dans la programmation de votre radio préférée, Gadou donc, R et Merry Go Round. On retrouve l'univers caustique du trio, dont les textes sont servis par des mélodies associant rythmique minimaliste, guitare discrète et électronique, un brin acide. Chacun pourra retrouver dans ses titres un moment d'existence, entre collection de petits bonheurs et d'incertitudes, rencontrés en empruntant les couloirs de la vie et en ouvrant les portières de moyens de transport nous portant d'aventure en aventure, individuelle ou collective. À noter que la plupart des dates de la tournée européenne d'O2N avant la tournée nord-américaine début 2026 sont complètes. La meilleure chance de voir le groupe interpréter ses nouveautés en live en Nouvelle-Aquitaine durant cet été, le 4 juillet dernier à Marmande, pour le festival Garo Rock.

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2: Des rendez-vous à vous donner, notez les animations de mai de la réserve naturelle. Vous pouvez découvrir l'exposition jusqu'au dimanche 31 mai, salle Impact à Précignac, il y en a deux, sur le thème de préserver les amphibiens autochtones des espèces exotiques envahissantes, et puis l'exposition Zone humide. Le prochain rendez-vous, vendredi 22 mai, conférence dans le cadre de la fête de la nature. Vous avez rendez-vous du côté de la réserve naturelle Astroblème de Rochechouart-Chastenon. Le rendez-vous est pris, salle Léon Pagnou à la mairie de Rochechouart, 20h30, et c'est gratuit. La fête des mers, c'est bientôt, et le Capitole à Rochechouart vous propose son exposition vente artisanat d'art jusqu'au 29 mai de 10h à 18h, proposée par l'association Tout en Art. Si vous n'avez pas pu assister à la représentation de la troupe de l'amicale laïque La Ruche ce samedi avec cette comédie Froufrou les Pins, une pièce de Patrick Hautdecœur, vous avez une séance de rattrapage ce dimanche à 15h, représentée qui se fera au chapeau au tarif de 10€ pour les adultes, 5€ pour les enfants de 12 à 16 ans, gratuit avant 12 ans. Le Kino Cabaret à Rédien vous donne rendez-vous tout à l'heure à 15h à la salle Atane à Saint-Hyacinthe-la-Perche. L'entrée libre et gratuite pour découvrir la projection des films sélectionnés pour cette 5e édition. Info lekinoarédien.fr. Du cyclisme, il y en aura, et plus les jours et sont beaux, plus ça approche. Par exemple, la 35e édition de la Limousine André Dupresse vous attend ce samedi 6 juin. Vous pouvez vous inscrire, départ de Panazol à lalimousinecyclo.com. Visite patrimoniale avec le service Pays d'Art et d'Histoire de la Charente Limousine. Vous avez rendez-vous devant l'église Saint-Jean-Baptiste ce dimanche à 15h. Visite de la dévotion de la Saint-Jean à Chastenon. Si vous n'avez pas encore réservé votre place, 05 45 84 22 deux fois, et c'est gratuit. Votre prochain don de sang, ça sera à Saint-Junien, salle Amédée Burbeau, boulevard Marcel Cachin, ce lundi 15h-19h pour prendre rendez-vous dondesang.efs.santé.fr. Des rendez-vous à vous donner à partir de ce 18 jusqu'au 31 mai par 4 chemins, c'est la 5e édition, direction Saint-Junien, la Halle aux Grimpes, sculpture, peinture et mots, gravure, du mardi au vendredi de 14h30 à 19h et le samedi de 10h à 19h. Notez que le vernissage aura lieu ce mardi 19 à 18h. Le prochain spectacle à Saint-Thierry, c'est un théâtre autour d'un mythe de l'île de la Réunion. C'est ce mercredi 20h30, rendez-vous autour du spectacle Rencontre dédicace avec Paul Francesconi. Ça s'appelle Cal et c'est à 17h à Saint-Thierry-la-Perche au Centre culturel Jean-Pierre Fabregue. La parenthèse enchantée avec Ouest Limousin, la communauté de communes, le rendez-vous des familles yoga en famille jusqu'à 12 ans, animé par Lara Anstey à Taylor, ce mercredi à 16h au dojo à Oradour-sur-Mer. Inscription sur enfance@ouestlimousin.com. L'association communautaire autour de nous, comme chaque semaine, vous invite à marcher. Rendez-vous ce jeudi à Saint-Maurice-des-Lyons sur le circuit Pisse-Chien. Il y aura également une marche nordique ce mardi à Saint-Junien au Plot et une marche avec bâton ce vendredi 22 mai à Saint-Junien sur autourdenous87.fr. Un concert live vous est proposé avec Solaz, voix envoûtante, guitare acoustique, ambiance chaleureuse et intimiste au Bistrot Galant ce vendredi 22 mai, début à 20h, entrée libre, participation au chapeau. Et puis notez bien entendu que le week-end prochain c'est la Pentecôte et les gendarmes et les voileurs de temps reviennent pour la 25e édition. Ce 23 et 24 mai, vous avez rendez-vous à Ambazac en Limousin, www.gendarmes-et-voleurs.com pour toutes les informations. Bon dimanche.
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1: 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Amis Bélier, une sortie en famille se passe encore mieux que prévu et crée de beaux souvenirs. Taureau, un moment de douceur absolue avec un être cher vous rappelle que les petites joies sont souvent les plus précieuses. Les Gémeaux, votre esprit s'évade dans un livre ou dans un documentaire fascinant. Cancer, ce dimanche de repos actif vous permet de recharger vos batteries. Lion, votre intuition vous guide vers une décision importante. Ami Vierge, une idée qui germe ce dimanche pourrait bien se transformer en une belle réalité dans les prochaines semaines. Balance, un bilan positif de votre semaine vous donne la satisfaction du devoir accompli. Les Scorpions, votre besoin de briller est comblé par une réussite toute personnelle. Sagittaire, vous planifiez un projet de voyage ambitieux. Capricorne, une conversation douce et profonde avec un ami de longue date nourrit votre âme. Les Verseaux, un moment de jardin, de balcon ou de nature vous recentre avec une efficacité étonnante. Enfin, amis Poissons, la contemplation et le silence seront vos meilleurs alliés aujourd'hui.
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1: Bonjour, quoi de beau à la télé pour cette soirée du 17 mai sur TF1, Un homme en colère, film avec Jason Statham. Un convoyeur de fond fraîchement engagé surprend ses collègues par l'incroyable précision de ses tirs de riposte alors qu'ils subissent les assauts de braqueurs expérimentés. Sur France 2, Anatomie d'une chute, film réalisé par Justine Trier. Daniel, un enfant malvoyant de 11 ans, vit avec ses parents dans un chalet en montagne, loin de tout. Un jour après une balade, Daniel retrouve son père mort dans la neige au pied du chalet. Sur Arte, The Big Lebowski, film réalisé par Joel Cohen. Sur W9, La Cité de la Peur, film avec les nuls. Sur France 3, Inspecteur Barnaby, série policière. Sur France 5, Hong Kong ne répond plus, documentaire. Et puis sur M6, Zone Interdite, magazine présenté par Ophélie Meunier sur le thème écran, sucre, manque de sommeil, comment sauver notre cerveau. Excès de sucre ou d'écran, nuit trop courte, des millions de Français semblent avoir pris de mauvaises habitudes. Très belle soirée télé à tous.
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1: Et nous sommes le 17 mai aujourd'hui, nous fêtons les Pascales et les Pascalines. Et en ce 17 mai, je pourrais vous parler de l'acteur Jean Gabin, né en 1904, ou en 2013, du Mariage pour tous. J'aurais aussi pu vous parler de Paul de Chaumedet, de Maisonneuve, qui fonde Ville-Marie en Nouvelle-France en 1642, ville qui deviendra ensuite Montréal. Mais le 17 mai 1982, naît celui qui possède aujourd'hui le plus beau palmarès du basket français, Tony Parker. Le prodige du basket né à Bruges en Belgique, un père basketteur américain, une mère mannequin néerlandaise. Il débute le basket à l'âge de 10 ans à Fécamp en Normandie, puis dans plusieurs clubs français. Vers l'âge de 15 ans, il opte pour la nationalité française. Tony Parker poursuit sa formation au sein de l'INSEP, puis signe son premier contrat pro avec le club du PSG Racing en 1999. À 19 ans, il se présente à la draft NBA, sélectionné par les Spurs de San Antonio. Il s'impose rapidement comme titulaire et mène le club au titre NBA à 4 reprises. 2003, 2005, 2007 et 2014, son maillot numéro 9 a été retiré par les Spurs pour saluer les succès accumulés au cours de ses 17 années de carrière au sein du club. En équipe de France, il remporte la médaille d'or lors des championnats d'Europe en 2013. La citation du jour est signée de Tony Parker. « Je suis né en Belgique d'une mère hollandaise, d'un père américain. Je suis la parfaite définition du fait qu'on peut être français en venant de n'importe où. »
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4: Bonjour à tous, ce n'est pas une crise mais on reste vigilant, prévient la ministre de la Santé dans un entretien à nos confrères de Ouest France. Stéphanie Rist revient sur les cas d'antivirus détectés sur un bateau de croisière. Il n'y a pas d'intérêt dans le cas présent à mettre un masque, rappelle déjà l'ancienne députée qui précise bien qu'à ce stade, la chaîne de transmission est maîtrisée sur le sol français. Gérald Darmanin attendu en Algérie. Demain, le ministre français de la Justice se rend sur place avec plusieurs magistrats pour discuter de la coopération judiciaire franco-algérienne ainsi que de certains dossiers sensibles comme la détention du journaliste français Christophe Glaise. Le ministre de l'Intérieur algérien sera également à Paris dans les prochains jours. Au Moyen-Orient, toujours pas d'accord entre les États-Unis et l'Iran selon la presse américaine. Donald Trump doit décider dans les prochaines heures s'il reprend ou non les frappes contre le régime iranien. Une nouvelle fuite de données dans le secteur du tourisme. Après Pierre et Vacances, le groupe Bellambra annonce à son tour avoir été touché. Il évoque un incident de sécurité, mais précise bien qu'aucune donnée bancaire ni aucun document d'identité n'ont été concernés par ce piratage. Encore une déception pour la France à l'Eurovision. La Bulgarie a remporté pour la toute première fois le concours cette nuit. La Française Monroe, boudée par le public, se classe seulement 11e. La France qui attend toujours une victoire depuis 1977 et le succès à l'époque de la chanteuse Marie Myriam. Le sport avec du rugby, la bonne opération du Racing 92 hier soir, succès 43-28 face à Toulon. Les Franciliens reviennent à deux petits points du top 6. Ce soir, La Rochelle accueille Toulouse à 21h05 en clôture de cette 24e journée. Mais avant ça, on a le droit à la dernière journée du tournoi Destination féminin cet après-midi et cette finale très attendue entre le 15 de France et l'Angleterre du côté de Bordeaux à 17h45. Les Anglaises n'ont plus perdu depuis novembre 2022. Voilà pour l'info, très belle journée.
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7: Bonjour à toutes et à tous, bienvenue sur l'antenne de Kaolin à la radio pour votre bulletin météo. Vos prévisions pour aujourd'hui, dimanche 17 mai, sont celles d'une journée en deux temps, avec un ciel variable ce matin qui se partagera entre nuages et éclaircies. Pas de précipitations attendues, un vent faible de secteur sud qui soufflera entre 10 et 20 km/h. Les températures seront fraîches ce matin, de l'ordre de 3 à 4 degrés. Pour cet après-midi, le ciel sera très nuageux à couvert. Il n'est pas à exclure la possibilité de voir quelques averses se développer en fin d'après-midi. Elles seront cependant très localisées, de faible intensité. Les températures attendues cet après-midi seront de l'ordre de 14 à 15 degrés pour les valeurs maximales. Le temps assez variable se poursuivra en début de semaine prochaine.
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0: Bonjour à tous. Ce n'est pas une crise, mais on reste vigilant, prévient la ministre de la Santé dans un entretien à nos confrères de Ouest France. Stéphanie Rist revient sur les cas d'antivirus détectés sur un bateau de croisière. Il n'y a pas d'intérêt, dans le cas présent, à mettre un masque, rappelle déjà l'ancienne députée, qui précise bien qu'à ce stade, la chaîne de transmission est maîtrisée sur le sol français. Gérald Darmanin attendu en Algérie. Demain, le ministre français de la Justice se rend sur place avec plusieurs magistrats pour discuter de la coopération judiciaire franco-algérienne ainsi que de certains dossiers sensibles comme la détention du journaliste français Christophe Glaize. Le ministre de l'Intérieur algérien sera également à Paris dans les prochains jours. Au Moyen-Orient, toujours pas d'accord entre les États-Unis et l'Iran selon la presse américaine. Donald Trump doit décider dans les prochaines heures s'il reprend ou non les frappes contre le régime iranien. Une nouvelle fuite de données dans le secteur du tourisme. Après Pierre et Vacances, le groupe Bellambra annonce à son tour avoir été touché. Il évoque un incident de sécurité, mais précise bien qu'aucune donnée bancaire ni aucun document d'identité n'ont été concernés par ce piratage. Encore une déception pour la France à l'Eurovision. La Bulgarie a remporté pour la toute première fois le concours cette nuit. La Française Monroe, boudée par le public, se classe seulement 11e. La France qui attend toujours une victoire depuis 1977 et le succès à l'époque de la chanteuse Marie Myriam. Le sport avec du rugby, la bonne opération du Racing 92 hier soir, succès 43-28 face à Toulon. Les Franciliens reviennent à deux petits points du top 6. Ce soir, La Rochelle accueille Toulouse à 21h05 en clôture de cette 24e journée. Mais avant ça, on a le droit à la dernière journée du tournoi Destination féminin cet après-midi et cette finale très attendue entre le 15 de France et l'Angleterre du côté de Bordeaux à 17h45. Les Anglaises n'ont plus perdu depuis novembre 2022. Voilà pour l'info, très belle journée.
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4: Bonjour à toutes et à tous, bienvenue sur l'antenne de Kaolin à la radio pour votre bulletin météo. Vos prévisions pour aujourd'hui, dimanche 17 mai, sont celles d'une journée en deux temps, avec un ciel variable ce matin qui se partagera entre nuages et éclaircies. Pas de précipitations attendues, un vent faible de secteur sud qui soufflera entre 10 et 20 km/h. Les températures seront fraîches ce matin, de l'ordre de 3 à 4 degrés. Pour cet après-midi, le ciel sera très nuageux à couvert. Il n'est pas à exclure la possibilité de voir quelques averses se développer en fin d'après-midi. Elles seront cependant très localisées, de faible intensité. Les températures attendues cet après-midi seront de l'ordre de 14 à 15 degrés pour les valeurs maximales. Le temps assez variable se poursuivra en début de semaine prochaine.
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1: Bonjour, bonjour à tous. Comme un air d'automne en ce long week-end prolongé de l'Ascension, la pluie et le froid ne font pas les affaires des professionnels du tourisme. La météo plombe les réservations, mais elle n'est pas la seule en cause, vous l'entendrez. La consommation mondiale de vin continue de décliner, des chiffres au plus bas et même du jamais vu depuis 1957. On verra comment le vignoble français essaye de s'adapter. Et puis elle s'appelle Monroe, elle a 17 ans et c'est elle qui représentera la France ce soir lors de la grande finale de l'Eurovision. Présentation à la fin de ce journal. Des nuages, de la pluie et même de la neige en altitude. Le long week-end de l'Ascension prend par endroits des allures automnales. La France est sous l'influence d'un flux de nord-ouest humide et frais, loin des normales pour un mois de mai bien entamé. À l'image du ciel, les professionnels font grise mine. Les touristes ne sont pas au rendez-vous. La faute à la météo, certes, mais aussi à la crise des carburants, selon Émilie Roche, propriétaire de l'Altipic Hôtel au Mont d'Or dans le Puy-de-Dôme.
2: Par peur de pénurie, en fait, je pense que les gens anticipent beaucoup les choses maintenant. Et même s'ils ont pour partir, et que peut-être ça peut être un budget supplémentaire qui est imputé sur leur week-end, c'est la peur de ne pas retrouver et d'avoir de la pénurie pour rentrer chez eux. On sent que les gens font quand même beaucoup plus attention qu'auparavant. Oui. On se rend compte qu'on a une clientèle qui reste quand même relativement proche, entre 2 et maximum 3 heures de route aux alentours de chez nous. Donc ça va être notre bassin de clientèle le plus important à l'heure actuelle.
1: Et dans l'hôtel d'Émilie, le taux de fréquentation atteint 60%, alors qu'à cette période, habituellement, son établissement est plein. Bonne nouvelle pour les amateurs de soleil, cette situation ne va pas durer. Après une séquence très fraîche et perturbée, le temps va s'améliorer la semaine prochaine sur toute la France et les températures repartiront nettement à la hausse. Dans l'actualité également, Gérald Darmanin en Algérie lundi. Le ministre de la Justice est attendu à Alger pour évoquer la coopération judiciaire entre les deux pays, mais aussi le cas du journaliste Christophe Glaize, condamné à 7 ans de prison en Algérie pour apologie du terrorisme. Une visite qui marque un réchauffement des relations entre Paris et Alger après près de 2 ans de crise diplomatique. Vladimir Poutine, lui, va se rendre en Chine. Le président russe sera reçu par son homologue les 19 et 20 mai prochains pour renforcer le partenariat stratégique entre les deux pays. Pékin n'a jamais condamné Moscou pour son offensive contre l'Ukraine en février 2022. Une visite moins d'une semaine après celle de Donald Trump qui a quitté hier la Chine après avoir conclu, selon lui, des accords commerciaux fantastiques. Il reconnaît une relation épisodique avec l'animatrice dans les années 90, mais selon lui, consentie. Patrick Bruel nie les accusations de viol portées par Flavie Flamand. Le chanteur est visé par 8 plaintes et 3 enquêtes en France et en Belgique. Des chiffres jamais vus depuis 1957. On n'a jamais bu aussi peu de vin dans le monde depuis près de 70 ans. La consommation baisse régulièrement depuis 2018, moins 14%. Pour tenter de faire face à cette crise, le vignoble français cherche à s'adapter. Petit tour d'horizon avec Stéphanie Pérez, économiste spécialisée dans le comportement des consommateurs et des producteurs du secteur viticole.
3: Sur le marché apparaissent des vins qu'on dit sans alcool ou avec un alcool diminué, qu'on appelle les vins nolo. On voit également de nouveaux produits. Des tisanes, des infusions. Cette filière, elle essaie d'innover pour être à l'écoute des tendances, être fidèle aux consommateurs, mais tout en préservant la tradition. Donc effectivement, ça inquiète la filière, mais elle essaie toujours de trouver des solutions, notamment d'aider à la souveraineté alimentaire.
1: Et parmi les causes de cette baisse record, la hausse des prix ou encore la consommation globale d'alcool en baisse. L'Europe aura les yeux tournés vers Vienne. Ce soir, la capitale autrichienne accueille la 70e édition de l'Eurovision. Cette année, c'est la chanteuse Monroe qui représente la France. Elle interprétera son titre « Regarde ». Monroe est une jeune chanteuse de seulement 17 ans, repérée dans un télécrochet, Nicolas Gomez.
4: Oui, depuis sa victoire dans l'émission Prodige sur France 2, Monroe n'a pas quitté ses longues tresses blondes qui sont devenues sa marque. En janvier 2025, elle avait impressionné le public avec ses chants lyriques. Née aux États-Unis d'une mère française et d'un père américain, Monroe Vita Rigby commence à chanter dans les églises avant de tenter l'aventure prodige. D'ailleurs, la compétition, cette famille, ses 4 frères jouent au tennis à haut niveau. Son premier album rencontre un grand succès l'année dernière avant d'être sélectionné par France Télévisions pour représenter la France à l'Eurovision avec Regarde aux airs lyriques, là aussi. Ce soir, elle sera accompagnée de 5 danseurs sur scène et elle assure dans la presse vouloir rendre fière la France.
1: La France qui n'a plus remporté le concours depuis 49 ans. Et voilà pour l'info. Excellente journée à tous.
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7: Bonjour à toutes et à tous, bienvenue sur l'antenne de Kaolin à la radio pour votre bulletin météo. Vos prévisions pour aujourd'hui, dimanche 17 mai, sont celles d'une journée en deux temps, avec un ciel variable ce matin qui se partagera entre nuages et éclaircies. Pas de précipitations attendues, un vent faible de secteur sud qui soufflera entre 10 et 20 km/h. Les températures seront fraîches ce matin, de l'ordre de 3 à 4 degrés. Pour cet après-midi, le ciel sera très nuageux à couvert. Il n'est pas à exclure la possibilité de voir quelques averses se développer en fin d'après-midi. Elles seront cependant très localisées, de faible intensité. Les températures attendues cet après-midi seront de l'ordre de 14 à 15 degrés pour les valeurs maximales. Le temps assez variable se poursuivra en début de semaine prochaine.
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8: Et nous sommes le 17 mai aujourd'hui, nous fêtons les Pascal et les Pascalines. Et en ce 17 mai, je pourrais vous parler de l'acteur Jean Gabin, né en 1904, ou en 2013, du Mariage pour tous. J'aurais aussi pu vous parler de Paul de Chaumedet de Maisonneuve, qui fonde Ville-Marie en Nouvelle-France en 1642, ville qui deviendra ensuite Montréal. Mais le 17 mai 1982, naît celui qui possède aujourd'hui le plus beau palmarès du basket français, Tony Parker. Le prodige du basket né à Bruges en Belgique, un père basketteur américain, une mère mannequin néerlandaise. Il débute le basket à l'âge de 10 ans à Fécamp en Normandie, puis dans plusieurs clubs français. Vers l'âge de 15 ans, il opte pour la nationalité française. Tony Parker poursuit sa formation au sein de l'INSEP, puis signe son premier contrat pro avec le club du PSG Racing en 1999. À 19 ans, il se présente à la draft NBA, sélectionné par les Spurs de San Antonio. Il s'impose rapidement comme titulaire et mène le club au titre NBA à 4 reprises. 2003, 2005, 2007 et 2014, son maillot numéro 9 a été retiré par les Spurs pour saluer les succès accumulés au cours de ses 17 années de carrière au sein du club. En équipe de France, il remporte la médaille d'or lors des championnats d'Europe en 2013. La citation du jour est signée de Tony Parker. « Je suis né en Belgique d'une mère hollandaise, d'un père américain. Je suis la parfaite définition du fait qu'on peut être français en venant de n'importe où. »
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10: Bonjour à tous. Vos idées sorties de ce dimanche 17 mai 2026. Maniaccueil vous présente une exposition sur la restauration de l'église Saint-Maximin de Magnac-Laval. Vous y découvrez le projet de rénovation de l'édifice, mais aussi les savoir-faire artisanaux et techniques qui vont être utilisés. Photos et dessins retracent aussi l'histoire du bâtiment et les enjeux de sa préservation. Elle est visible jusqu'au 3 juin. L'exposition En Terre Rouge se dévoile au Centre culturel Jean-Pierre Fabregue de Saint-Thierry-la-Perche. Mélanie Manot y expose son travail. Celle qui est à la fois photographe, réalisatrice et auteure sillonne régulièrement le continent africain et d'autres parties du monde. Dans ce rendez-vous, l'artiste raconte son histoire et celle des Imbas, un peuple semi-nomade présent en Namibie. On y découvre la réalité d'un mélange paradoxal entre le monde autochtone et le monde contemporain, entre tradition et assimilation chrétienne. Elle est visible jusqu'au 6 juin. La maison du Père Castor à Meusac présente l'exposition Les reliques des contes perlés. Karine Borderie y sublime plusieurs contes, dont ceux du Petit Poisson d'Or, du Petit Chaperon Rouge ou encore de Bambi, avec des créations précieuses et lumineuses. 15 tableaux suspendus déroulent les symboles essentiels de ces récits. Les œuvres sont conçues en 3 dimensions et superposent plusieurs plans de papier découpés pour créer de la profondeur. L'exposition est visible jusqu'au 21 août. Anne-Isabelle Devillet expose son travail à l'office de tourisme de Magnac-Bourg. L'exposition Lande interdite regroupe ses photographies argentiques en noir et blanc. Elle explore la dimension cachée, intime et ancestrale des sous-bois et des landes du Limousin. La serpentine et les sculptures de Yann Sens les complètent. Ses œuvres font écho à la solidité et à la beauté naturelle de cette roche emblématique du sud auviennois. Cette exposition est disponible jusqu'au 30 mai.
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11: Histoire d'un homme qui tombe d'un immeuble de 50 étages. Le mec, au fur et à mesure de sa chute, il se répète sans cesse pour se rassurer. Jusqu'ici, tout va bien. Jusqu'ici, tout va bien. Jusqu'ici, tout va bien. Mais l'important, c'est pas la chute. C'est l'atterrissage.

0: s'appelle Juste Leblanc.
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4: Bonjour à toutes et à tous, bienvenue sur l'antenne de Kaolin à la radio pour votre bulletin météo. Vos prévisions pour aujourd'hui, dimanche 17 mai, sont celles d'une journée en deux temps avec un ciel

0: Variable ce matin qui se partagera entre nuages et éclaircies. Pas de précipitations attendues. Un vent faible de secteur sud qui soufflera entre 10 et 20 km/h. Les températures seront fraîches ce matin de l'ordre de 3 à 4 degrés. Pour cet après-midi, le ciel sera très nuageux à couvert. Il n'est pas à exclure la possibilité de voir quelques averses se développer en fin d'après-midi. Elles seront cependant très localisées de faible intensité. Les températures attendues cet après-midi seront de l'ordre de 14 à 15 degrés pour les valeurs maximales. Le temps assez variable se poursuivra en début de semaine prochaine.
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3: Bonjour, bonjour à tous. C'est le grand Steeple Chase de Paris et son allocation à 637 000 euros qui sera le théâtre du Quintet Plus de ce dimanche 17 mai 2026. Ils seront 14 concurrents sur les 6000 mètres à l'hippodrome d'Auteuil. Départ prévu 16h05. En tête de notre sélection, le 5 Toscana du Berlay, au top de sa condition physique pour cette épreuve visée, il peut l'emporter. Suivi du 4, Jantos Ganamos, muni de hier pour la première fois de sa carrière. Le 8, Colo Kikos, préservé en vue de ce rendez-vous, sa place est dans les 3. Le 2, Gold Tweet, doit confirmer sa dernière prestation. Et enfin, le 9, Selgem, jugé sur sa vraie valeur, il complétera notre sélection. Une sélection que vous pouvez retrouver sur ma chaîne YouTube Tom Kazak, les pronostics hippiques avec mes dernières minutes. Donc notre choix aujourd'hui, premier le 5, Toscana du Berlay. Second le 4, Jantos Ganamos. Troisième le 8, Colo Kiko. Quatrième, le 2, Gold Tweet. Cinquième, le 9, Selgem. Le second choix, le 10, le 9. Et le 4, et à vous la fortune.

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1: Des rendez-vous à vous donner, notez les animations de mai de la réserve naturelle. Vous pouvez découvrir l'exposition jusqu'au dimanche 31 mai, salle Impact à Précignac. Il y en a deux sur le thème de préserver les amphibiens autochtones des espèces exotiques envahissantes et puis l'exposition Zone humide. Le prochain rendez-vous, vendredi 22 mai, conférence dans le cadre de la fête de la nature. Vous avez rendez-vous du côté de la réserve naturelle Astroblème de Rochechouart-Chastenon. Le rendez-vous est pris, salle Léon Pagnou à la mairie de Rochechouart, 20h30, et c'est gratuit. La fête des mers, c'est bientôt, et le Capitole à Rochechouart vous propose son exposition vente artisanat d'art jusqu'au 29 mai, de 10h à 18h, proposée par l'association Tout en Art. Si vous n'avez pas pu assister à la représentation de la troupe de l'amicale laïque Laruche ce samedi, avec cette comédie Froufrou les Pins, une pièce de Patrick Hodecoeur, vous avez une séance de rattrapage ce dimanche à 15h, représentée qui se fera au chapeau au tarif de 10€ pour les adultes, 5€ pour les enfants de 12 à 16 ans, gratuit avant 12 ans. Le Kino Cabaret à Rédien vous donne rendez-vous tout à l'heure à 15h à la salle Athane à Saint-Hyacinthe-la-Perche. L'entrée libre est gratuite pour découvrir la projection des films sélectionnés pour cette 5e édition. Info lekinoarédien.fr. Du cyclisme, il y en aura, et plus les jours et sont beaux, plus ça approche. Par exemple, la 35e édition de la limousine André Dupresse vous attend ce samedi 6 juin. Vous pouvez vous inscrire, départ de Panazol à lalimousinecyclo.com. Visite patrimoniale avec le service Pays d'Art et d'Histoire de la Charente Limousine. Vous avez rendez-vous devant l'église Saint-Jean-Baptiste ce dimanche à 15h. Visite de la dévotion de la Saint-Jean à Chastenon. Si vous n'avez pas encore réservé votre place, 05 45 84 22 deux fois, et c'est gratuit. Votre prochain don de sang, ça sera à Saint-Junien, Salamé des Burbeaux, boulevard Marcel Cachin, ce lundi 15h-19h pour prendre rendez-vous dondesang.efs.santé.fr. Des rendez-vous à vous donner à partir de ce 18 jusqu'au 31 mai par 4 chemins, c'est la 5e édition, direction Saint-Junien, la Halle aux Grimpes, sculpture, peinture et mots, gravure, du mardi au vendredi de 14h30 à 19h et le samedi de 10h à 19h. Notez que le vernissage aura lieu ce mardi 19 à 18h. Le prochain spectacle à Saint-Thierry, c'est un théâtre autour d'un mythe de l'île de la Réunion. C'est ce mercredi 20h30, rendez-vous autour du spectacle Rencontre dédicace avec Paul Francesconi. Ça s'appelle Cal et c'est à 17h à Saint-Thierry-la-Perche au Centre culturel Jean-Pierre Fabregue. La parenthèse enchantée avec Ouest Limousin, la communauté de communes, le rendez-vous des familles yoga en famille jusqu'à 12 ans, animé par Lara Anste à Taylor, ce mercredi à 16h au dojo à Oradour-sur-Mer. Inscription sur enfance@ouestlimousin.com. L'association communautaire autour de nous, comme chaque semaine, vous invite à marcher. Rendez-vous ce jeudi à Saint-Maurice-des-Lyons sur le circuit Pisse-Chien. Il y aura également une marche nordique ce mardi à Saint-Junien au Plot et une marche avec bâton ce vendredi 22 mai à Saint-Junien sur autourdenous87.fr. Un concert live vous est proposé avec Solaz, voix envoûtante, guitare acoustique, ambiance chaleureuse et intimiste au Bistrot Galant ce vendredi 22 mai, début à 20h, entrée libre, participation au chapeau. Et puis notez bien entendu que le week-end prochain, c'est la Pentecôte et les gendarmes et les voileurs de temps reviennent pour la 25e édition. Ce 23 et 24 mai, vous avez rendez-vous à Ambazac en Limousin, www.gendarmes-et-voleurs.com pour toutes les informations. Bon dimanche!
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1: Bonjour à tous, l'OMS déclare une urgence internationale pour l'épidémie d'Ebola qui touche la République démocratique du Congo. C'est le deuxième niveau d'alerte le plus élevé derrière celui d'urgence dû à une pandémie. Cette maladie provoque une fièvre hémorragique extrêmement contagieuse. Aucun vaccin n'existe aujourd'hui contre le variant actuellement actif. Le rapprochement entre Paris et Alger, Gérald Darmanin est attendu sur place demain. Accompagné de plusieurs magistrats, le garde des Sceaux doit évoquer la coopération judiciaire franco-algérienne, ainsi que certains dossiers sensibles, comme la détention du journaliste français Christophe Glaise. Il est impératif de rouvrir des négociations salariales, les mots de la secrétaire générale de la CFDT, Marie-Lise Léon, dans les colonnes du Parisien face à l'inflation et aux difficultés de pouvoir d'achat. Pour rappel, le SMIC va augmenter d'un peu plus de 2% le mois prochain, soit une hausse d'environ 44 euros brut par mois. Une nouvelle fuite de données dans le secteur du tourisme après Pierre et Vacances. Le groupe Bellambra annonce à son tour avoir été touché. Il évoque un incident de sécurité, mais précise bien qu'aucune donnée bancaire ni aucun document d'identité n'ont été concernés par ce piratage. Encore une déception pour la France à l'Eurovision. La Bulgarie a remporté pour la toute première fois le concours la nuit dernière. La Française Monroe, boudée par le public, se classe seulement 11e. La France qui attend toujours une victoire depuis 77 et le succès à l'époque de la chanteuse Marie Myriam. Le sport avec du rugby d'abord, dernière journée du tournoi des 6 nations féminins cet après-midi et cette finale très attendue entre le 15 de France et l'Angleterre à Bordeaux à 17h45. Les Anglaises qui n'ont plus perdu depuis novembre 2022. Et puis en foot, qui accompagnera le PSG Lens en Ligue des Champions qui sera barragiste? Et bien réponse ce soir lors de la toute dernière journée de Ligue 1. Un grand multiplex à suivre à partir de 21h. Voilà pour l'info, passez tous une très belle matinée.
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4: Bonjour à toutes et à tous, bienvenue sur l'antenne de Kaolin à la radio pour votre bulletin météo. Vos prévisions pour aujourd'hui, dimanche 17 mai, sont celles d'une journée en deux temps, avec un ciel variable ce matin qui se partagera entre nuages et éclaircies. Pas de précipitations attendues, un vent faible de secteur sud qui soufflera entre 10 et 20 km/h. Les températures seront fraîches ce matin, de l'ordre de 3 à 4 degrés. Pour cet après-midi, le ciel sera très nuageux à couvert. Il n'est pas à exclure la possibilité de voir quelques averses se développer en fin d'après-midi. Elles seront cependant très localisées, de faible intensité. Les températures attendues cet après-midi seront de l'ordre de 14 à 15 degrés pour les valeurs maximales. Le temps assez variable se poursuivra en début de semaine prochaine.
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Bonjour à tous. L'OMS déclare une urgence internationale pour l'épidémie d'Ebola qui touche la République démocratique du Congo. C'est le deuxième niveau d'alerte le plus élevé derrière celui d'urgence dû à une pandémie. Cette maladie provoque une fièvre hémorragique extrêmement contagieuse. Aucun vaccin n'existe aujourd'hui contre le variant actuellement actif. Le rapprochement entre Paris et Alger, Gérald Darmanin est attendu sur place demain. Accompagné de plusieurs magistrats, le garde des Sceaux doit évoquer la coopération judiciaire franco-algérienne, ainsi que certains dossiers sensibles, comme la détention du journaliste français Christophe Glaise. Il est impératif de rouvrir des négociations salariales, les mots de la secrétaire générale de la CFDT, Marie-Lise Léon, dans les colonnes du Parisien face à l'inflation et aux difficultés de pouvoir d'achat. Pour rappel, le SMIC va augmenter d'un peu plus de 2% le mois prochain, soit une hausse d'environ 44 euros brut.

0: par mois. Une nouvelle fuite de données dans le secteur du tourisme après Pierre et Vacances. Le groupe Bellambra annonce à son tour avoir été touché. Il évoque un incident de sécurité, mais précise bien qu'aucune donnée bancaire ni aucun document d'identité n'ont été concernés par ce piratage. Encore une déception pour la France à l'Eurovision. La Bulgarie a remporté pour la toute première fois le concours la nuit dernière. La Française Monroe, boudée par le public, se classe seulement 11e. La France qui attend toujours une victoire depuis 77 et le succès à l'époque de la chanteuse Marie Myriam. Le sport avec du rugby d'abord, dernière journée du tournoi des Six Nations féminin cet après-midi et cette finale très attendue entre le 15 de France et l'Angleterre à Bordeaux à 17h45. Les Anglaises qui n'ont plus perdu depuis novembre 2022. Et puis en foot, qui accompagnera le PSG Lens en Ligue des Champions qui sera barragiste? Eh bien réponse ce soir lors de la toute dernière journée de Ligue 1. Un grand multiplex à suivre à partir de 21h. Voilà pour l'info, passez tous une très belle matinée.
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2: Bonjour, bonjour à tous. C'est le grand steeplechase de Paris et son allocation à 637 000 euros qui sera le théâtre du Quintet Plus de ce dimanche 17 mai 2026. Ils seront 14 concurrents sur les 6000 mètres à l'hippodrome d'Auteuil. Départ prévu 16h05. En tête de notre sélection, le 5 Toscana du Berlay, au top de sa condition physique pour cette épreuve visée, il peut l'emporter. Suivi du 4, Jantos Ganamos, muni de hier pour la première fois de sa carrière. Le 8, Colo Kikos, préservé en vue de ce rendez-vous, sa place est dans les 3. Le 2, Gold Tweet, doit confirmer sa dernière prestation. Et enfin, le 9, Selgem, jugé sur sa vraie valeur, il complétera notre sélection. Une sélection que vous pouvez retrouver sur ma chaîne YouTube Tom Kazak, les pronostics hippiques avec mes dernières minutes. Donc notre choix aujourd'hui, premier le 5, Toscana du Berlay. Second le 4, Jantos Ganamos. Troisième le 8, Colo Kiko. Quatrième, le 2, Gold Tweet. Cinquième, le 9, Selgem. Le second choix, le 10. Le 9 et le 4. Et à vous la fortune.
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0: Bonjour, quoi de beau à la télé pour cette soirée du 17 mai sur TF1, Un homme en colère, film avec Jason Statham. Un convoyeur de fond fraîchement engagé surprend ses collègues par l'incroyable précision de ses tirs de riposte alors qu'ils subissent les assauts de braqueurs expérimentés. Sur France 2, Anatomie d'une chute, film réalisé par Justine Trier. Daniel, un enfant malvoyant de 11 ans, vit avec ses parents dans un chalet en montagne, loin de tout. Un jour après une balade, Daniel retrouve son père mort dans la neige au pied du chalet. Sur Arte, The Big Lebowski, film réalisé par Joël Cohen. Sur W9, La Cité de la Peur, film avec les nuls. Sur France 3, Inspecteur Barnaby, série policière. Sur France 5, Hong Kong ne répond plus, documentaire. Et puis sur M6, Zone Interdite, magazine présenté par Ophélie Meunier sur le thème écran, sucre, manque de sommeil, comment sauver notre cerveau. Excès de sucre ou d'écran, nuit trop courte, des millions de Français semblent avoir pris de mauvaises habitudes. Très belle soirée à tous.
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1: Bonjour à tous, l'OMS déclare une urgence internationale pour l'épidémie d'Ebola qui touche la République démocratique du Congo. C'est le deuxième niveau d'alerte le plus élevé derrière celui d'urgence dû à une pandémie. Cette maladie provoque une fièvre hémorragique extrêmement contagieuse. Aucun vaccin n'existe aujourd'hui contre le variant actuellement actif. Le rapprochement entre Paris et Alger, Gérald Darmanin est attendu sur place demain. Accompagné de plusieurs magistrats, le garde des Sceaux doit évoquer la coopération judiciaire franco-algérienne ainsi que certains dossiers sensibles comme la détention du journaliste français Christophe Glaise. Il est impératif de rouvrir des négociations salariales, les mots de la secrétaire générale de la CFDT, Marie-Lise Léon, dans les colonnes du Parisien face à l'inflation et aux difficultés de pouvoir d'achat. Pour rappel, le SMIC va augmenter d'un peu plus de 2% le mois prochain, soit une hausse d'environ 44 euros brut par mois. Une nouvelle fuite de données dans le secteur du tourisme après Pierre et Vacances. Le groupe Bellambra annonce à son tour avoir été touché. Il évoque un incident de sécurité mais précise bien qu'aucune donnée bancaire ni aucun document d'identité n'ont été concernés par ce piratage. Encore une déception pour la France à l'Eurovision. La Bulgarie a remporté pour la toute première fois le concours la nuit dernière. La Française Monroe, boudée par le public, se classe seulement 11e. La France qui attend toujours une victoire depuis 77 et le succès à l'époque de la chanteuse Marie Myriam. Le sport avec du rugby d'abord, dernière journée du tournoi des 6 nations féminins cet après-midi et cette finale très attendue entre le 15 de France et l'Angleterre à Bordeaux à 17h45. Les Anglaises qui n'ont plus perdu depuis novembre 2022. Et puis en foot, qui accompagnera le PSG et Lens en Ligue des Champions qui sera barragiste? Eh bien réponse ce soir lors de la toute dernière journée de Ligue 1. Un grand multiplex à suivre à partir de 21h. Voilà pour l'info, passez tous une très belle matinée.
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4: Bonjour à toutes et à tous, bienvenue sur l'antenne de Kaolin à la radio pour votre bulletin météo. Vos prévisions pour aujourd'hui, dimanche 17 mai, sont celles d'une journée en deux temps, avec un ciel variable ce matin qui se partagera entre nuages et éclaircies. Pas de précipitations attendues, un vent faible de secteur sud qui soufflera entre 10 et 20 km/h. Les températures seront fraîches ce matin, de l'ordre de 3 à 4 degrés. Pour cet après-midi, le ciel sera très nuageux à couvert. Il n'est pas à exclure la possibilité de voir quelques averses se développer en fin d'après-midi. Elles seront cependant très localisées, de faible intensité. Les températures attendues cet après-midi seront de l'ordre de 14 à 15 degrés pour les valeurs maximales. Le temps assez variable se poursuivra en début de semaine prochaine.

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1: Bonjour à tous, le Racing 92 peut encore croire aux phases finales en top 14. Le 15 de France féminin rêve d'un titre dans le tournoi Destination. Et puis la toute dernière journée de Ligue 1 ce soir. On commence donc par du rugby, la bonne opération du Racing 92 hier soir, succès 43-28 face à Toulon. Les Franciliens reviennent à 2 points du top 6 avant de se déplacer à Clermont lors de la prochaine journée de championnat. De son côté, l'UBB s'est fait peur un peu plus tôt, courte victoire 37-32 contre Perpignan. Ce soir, La Rochelle accueille Toulouse à 21h05 en clôture de cette 24e journée de top 14. Mais avant cette rencontre, on a le droit à la dernière journée du tournoi Destination féminin, cet après-midi et cette finale très attendue entre le 15 de France et l'Angleterre du côté de Bordeaux. Une affiche de gala et un grand chelem en jeu dès 17h45. Les Anglaises n'ont plus perdu depuis novembre 2022. Dans l'actu sport également, il y a du foot bien sûr, avec déjà cette énorme déception pour les Girondins de Bordeaux. Les joueurs de Rio Mavuba ne monteront pas en national la nouvelle Ligue 3 la saison prochaine, après leur match nul 3 partout hier face à Avranches, le club qui pourrait d'ailleurs être bientôt vendu. En Ligue 1, qui accompagnera le PSG et Lens en Ligue des Champions, qui sera barragiste, réponse ce soir, lors de la toute dernière journée de championnat multiplex à 21h, avec notamment Marseille-Rennes et Lyon-Lens à suivre pour la course à l'Europe, ou encore Strasbourg-Monaco. Au programme également le derby entre le Paris FC et le PSG. En foot féminin, OL Lyon-Paris FC, ce sera l'affiche de la finale de Première Ligue. Les Lyonnaises ont écrasé Nantes 8-0 hier et de son côté, le PFC s'est imposé 1-0 contre le Paris Saint-Germain. En tennis, Elina Svitolina a remporté hier le Masters 1000 de Rome. Finale homme cet après-midi entre Yannick Sinner et Casper Ruud. Et puis le Grand Prix de Catalogne cet après-midi en moto, l'Espagnol Pedro Acosta a décroché la pole. Très bonne journée.
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1: Sur votre plateau télé ce soir, une palme d'or, un braquage et un cerveau épuisé. Anatomie d'une chute sur France 2, film réalisé par Justine Triet. Daniel, un enfant malvoyant de 11 ans, vit avec ses parents dans un chalet en montagne, loin de tout. Un jour après une balade, Daniel retrouve son père mort dans la neige au pied du chalet. La principale suspecte est alors toute désignée, Sandra, l'épouse du défunt, qui va devoir se défendre lors d'un procès.
2: Tu m'as dit que t'avais entendu tes parents, maman, t'es sortie de la maison, c'est ça ?
3: En fait, j'entendais pas vraiment les mots, j'avais que des bouts de voix, mais ça
2: faisait... Ah oui, mais non, si t'avais pas les mots, du coup, tu peux pas savoir si c'était une dispute ou pas.
3: Enfin, je sais ce que j'ai entendu.
4: Il y a quand même quelque chose d'un peu étrange dans cette situation. Vous admettez qu'il était jaloux.
1: Un homme en colère sur TF1, film avec Jason Statham. Un convoyeur de fond fraîchement engagé surprend ses collègues par l'incroyable précision de ses tirs alors qu'ils subissent les assauts de braqueurs. Tous se demandent alors qui il est, d'où il vient et pourquoi il est là.
5: Mesdames et messieurs, je vous présente notre nouvelle recrue, H.
6: Portico Security est spécialisé en transport de fonds à Los Angeles.
7: Est-ce que tu sais à quel point ce boulot peut être dangereux ?
8: J'en ai une petite idée.
7: On n'est pas les prédateurs, on est les proies.
1: Zone interdite sur M6, magazine présenté par Ophélie Meunier, sur le thème écran, sucre, manque de sommeil, comment sauver notre cerveau ? Excès de sucre ou d'écran, nuit trop courte, des millions de Français semblent avoir pris de mauvaises habitudes, affectant mémoire, concentration et santé. Anatomie d'une chute sur France 2, un homme en colère sur TF1 et Zone interdite sur M6. Très belle soirée télé à tous.
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1: Bonjour à tous. Gérald Darmanin attendu demain en Algérie. Le ministre de la Justice doit rencontrer son homologue à Alger pour évoquer, je cite, « l'ouverture d'un nouveau chapitre de la coopération judiciaire entre les deux pays ». Un dossier sensible sera particulièrement scruté, celui du journaliste Christophe Glaise, détenu en Algérie, où il a été condamné à 7 ans de prison pour apologie du terrorisme. D'autres échanges sont prévus en France, puisque le ministre de l'Intérieur, Laurent Nunez, a annoncé la venue de son homologue algérien, Saïd Sayoud, dans les prochains jours. L'actualité, c'est aussi cette attaque à la voiture Bélier hier soir à Modène, en Italie. Au moins 8 piétons ont été blessés, 4 grièvement. La première ministre Giorgia Meloni a annulé un déplacement à l'étranger pour se rendre à leur chevet. À l'international encore, nouvelle sortie de Donald Trump, le président américain qui a évoqué hier sur les réseaux sociaux le calme avant la tempête. Il a posté une image le montrant à bord d'un navire de guerre, des bateaux battant pavillon iranien apparaissant en arrière-plan. Et puis l'épidémie d'Ebola en RDC, l'Organisation internationale de la Santé a déclaré ce matin l'urgence internationale. Il s'agit du deuxième niveau d'alerte de l'OMS le plus élevé. Ebola, qui provoque une fièvre hémorragique, serait à l'origine d'au moins 80 décès dans le nord-est de la RDC, qui est frappé par un variant contre lequel il n'existe pas de vaccin. Les sports, la 34e et dernière journée de Ligue 1. 9 matchs à suivre ce soir en simultané à 21h. 2 relégués et le champion sont déjà connus, mais il reste du suspense pour les places en Coupe d'Europe. Et notamment en Ligue des Champions, le dernier ticket se jouera entre Lille, qui reçoit Auxerre, Lyon qui accueille Lens et Rennes qui se rend à Marseille. En bas de tableau, Nice, Auxerre et Le Havre restent sous la menace du barrage de relégation. Et puis l'équipe de France féminine de rugby qui affronte l'Angleterre cet après-midi. Match décisif dans le tournoi des 6 nations face à un 15 de la Rose qui n'a plus perdu contre la France depuis 2018. Coup d'envoi à 17h45 à Bordeaux. Chez les garçons, à noter qu'il reste un match de la 24e journée de Top 14 à jouer ce soir. La Rochelle-Toulouse, c'est à 21h05. Bonne journée à notre écoute.
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5: Bonjour à toutes et à tous, bienvenue sur l'antenne de Kaolin à la radio pour votre bulletin météo. Vos prévisions pour aujourd'hui, dimanche 17 mai, sont celles d'une journée en deux temps, avec un ciel variable ce matin qui se partagera entre nuages et éclaircies, pas de précipitations attendues, un vent faible de secteur sud qui soufflera entre 10 et 20 km/h. Les températures seront fraîches ce matin, de l'ordre de 3 à 4 degrés. Pour cet après-midi, le ciel sera très nuageux à couvert. Il n'est pas à exclure la possibilité de voir quelques averses se développer en fin d'après-midi. Elles seront cependant très localisées, de faible intensité. Les températures attendues cet après-midi seront de l'ordre de 14 à 15 degrés pour les valeurs maximales. Le temps assez variable se poursuivra en début de semaine prochaine.
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6: Une aide mise en place par le gouvernement face à la hausse des prix du carburant. Êtes-vous éligible et comment en bénéficier? On vous explique tout. C'est une aide qui vise à soulager les grands rouleurs face à la hausse des prix du carburant depuis le début de la crise au Moyen-Orient. Une aide de 50 euros qui correspond environ à 20 centimes par litre pour une consommation moyenne de carburant de 3 mois. Alors, êtes-vous éligible ? Cette aide est d'abord strictement réservée aux actifs utilisant un véhicule personnel à des fins professionnelles. C'est le cas si, par exemple, vous vous rendez à votre travail en voiture. Mais attention, vous devez pouvoir justifier une distance supérieure à 15 km par trajet entre votre domicile et votre lieu de travail. Cela correspond à un kilométrage annuel de 8000 km. Les véhicules éligibles sont les véhicules terrestres à moteur à 2, 3 ou 4 roues. Concernant votre profil, ensuite, vous devez avoir déclaré au titre de l'année 2024 un revenu d'activité, mais également appartenir à un foyer fiscal dont le revenu de référence par part en 2024 était inférieur ou égal à 16 880 euros. Si vous correspondez à tous ces critères, voici la marche à suivre. La demande s'effectue par voie dématérialisée par un formulaire accessible à partir du 27 mai prochain sur votre espace personnel du site impots.gouv.fr. La demande sera possible pendant 2 mois et l'aide sera versée ensuite dans un délai d'environ 10 jours. Attention, des contrôles pourront être menés pendant 5 ans pour vérifier votre éligibilité. On vous conseille de garder vos justificatifs. En cas de manœuvre frauduleuse, les sommes seront récupérées et majorées à hauteur de 100%.
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1: Sur votre plateau télé ce soir, une palme d'or, un braquage et un cerveau épuisé. Anatomie d'une chute sur France 2, film réalisé par Justine Triet. Daniel, un enfant malvoyant de 11 ans, vit avec ses parents dans un chalet en montagne, loin de tout. Un jour après une balade, Daniel retrouve son père mort dans la neige au pied du chalet. La principale suspecte est alors toute désignée, Sandra, l'épouse du défunt, qui va devoir se défendre lors d'un procès.
2: Tu m'as dit que t'avais entendu tes parents, maman, t'es sortie de la maison, c'est ça?
3: En fait, j'entendais pas vraiment les mots, j'avais que des bouts de voix, mais ça faisait...
2: Ah oui, mais non, si t'avais pas les mots, du coup, tu peux pas savoir si c'était une dispute ou pas.
3: Enfin, je sais ce que j'ai entendu.
4: Il y a quand même quelque chose d'un peu étrange dans cette situation. Vous admettez qu'il était jaloux.
1: Un homme en colère sur TF1, film avec Jason Statham. Un convoyeur de fond fraîchement engagé surprend ses collègues par l'incroyable précision de ses tirs alors qu'ils subissent les assauts de braqueurs. Tous se demandent alors qui il est, d'où il vient et pourquoi il est là.
5: Mesdames et messieurs, je vous présente notre nouvelle recrue, H.
6: Portico Security est spécialisé en transport de fonds à Los Angeles.
7: Est-ce que tu sais à quel point ce boulot peut être dangereux?
8: J'en ai une petite idée.
7: On n'est pas les prédateurs, on est les proies.
1: Zone interdite sur M6, magazine présenté par Ophélie Meunier, sur le thème écran, sucre, manque de sommeil, comment sauver notre cerveau? Excès de sucre ou d'écran, nuit trop courte, des millions de Français semblent avoir pris de mauvaises habitudes, affectant mémoire, concentration et santé. Anatomie d'une chute sur France 2, un homme en colère sur TF1 et Zone interdite sur M6. Très belle soirée télé à tous.
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0: Bonjour à tous. Gérald Darmanin attendu demain en Algérie. Le ministre de la Justice doit rencontrer son homologue à Alger pour évoquer, je cite, « l'ouverture d'un nouveau chapitre de la coopération judiciaire entre les deux pays ». Un dossier sensible sera particulièrement scruté, celui du journaliste Christophe Glaize, détenu en Algérie, où il a été condamné à 7 ans de prison pour apologie du terrorisme. D'autres échanges sont prévus en France, puisque le ministre de l'Intérieur, Laurent Nunez, a annoncé la venue de son homologue algérien, Saïd Sayoud, dans les prochains jours. C'est aussi cette attaque à la voiture Bélier hier soir à Modène en Italie. Au moins 8 piétons ont été blessés, 4 grièvement. La première ministre Giorgia Meloni a annulé un déplacement à l'étranger pour se rendre à leur chevet. À l'international encore, nouvelle sortie de Donald Trump, le président américain qui a évoqué hier sur les réseaux sociaux le calme avant la tempête. Il a posté une image le montrant à bord d'un navire de guerre, des bateaux battant pavillon iranien apparaissant en arrière-plan. Et puis l'épidémie d'Ebola en RDC, l'Organisation internationale de la Santé a déclaré ce matin l'urgence internationale. Il s'agit du deuxième niveau d'alerte de l'OMS le plus élevé. Ebola, qui provoque une fièvre hémorragique, serait à l'origine d'au moins 80 décès dans le nord-est de la RDC, qui est frappé par un variant contre lequel il n'existe pas de vaccin. Les sports, la 34e et dernière journée de Ligue 1. 9 matchs à suivre ce soir en simultané à 21h. 2 relégués et le champion sont déjà connus, mais il reste du suspense pour les places en Coupe d'Europe. Et notamment en Ligue des Champions, le dernier ticket se jouera entre Lille, qui reçoit Auxerre, Lyon qui accueille Lens et Rennes qui se rend à Marseille. En bas de tableau, Nice, Auxerre et Le Havre restent sous la menace du barrage de relégation. Et puis l'équipe de France féminine de rugby qui affronte l'Angleterre cet après-midi. Match décisif dans le tournoi des 6 nations face à un 15 de la Rose qui n'a plus perdu contre la France depuis 2018. Coup d'envoi à 17h45 à Bordeaux. Chez les garçons, à noter qu'il reste un match de la 24e journée de Top 14 à jouer ce soir. La Rochelle-Toulouse, c'est à 21h05. Bonne journée à notre écoute.
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4: 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Bonjour à toutes et à tous.

0: Bienvenue sur l'antenne de Kaolin à la radio pour votre bulletin météo. Vos prévisions pour aujourd'hui, dimanche 17 mai, sont celles d'une journée en deux temps, avec un ciel variable ce matin qui se partagera entre nuages et éclaircies. Pas de précipitations attendues, un vent faible de secteur sud qui soufflera entre 10 et 20 km/h. Les températures seront fraîches ce matin, de l'ordre de 3 à 4 degrés. Pour cet après-midi, le ciel sera très nuageux à couvert. Il n'est pas à exclure la possibilité de voir quelques averses se développer en fin d'après-midi. Elles seront cependant très localisées, de faible intensité. Les températures attendues cet après-midi seront de l'ordre de 14 à 15 degrés pour les valeurs maximales. Le temps assez variable se poursuivra en début de semaine prochaine.
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4: Bonjour, bonjour à tous. Comme un air d'automne en ce long week-end prolongé de l'Ascension, la pluie et le froid ne font pas les affaires des professionnels du tourisme. La météo plombe les réservations, mais elle n'est pas la seule en cause, vous l'entendrez. La consommation mondiale de vin continue de décliner, des chiffres au plus bas et même du jamais vu depuis 1957. On verra comment le vignoble français essaye de s'adapter. Et puis elle s'appelle Monroe, elle a 17 ans et c'est elle qui représentera la France ce soir lors de la grande finale de l'Eurovision. Présentation à la fin de ce journal. Des nuages, de la pluie et même de la neige en altitude. Le long week-end de l'Ascension prend par endroits des allures automnales. La France est sous l'influence d'un flux de nord-ouest humide et frais, loin des normales pour un mois de mai bien entamé. À l'image du ciel, les professionnels font grise mine. Les touristes ne sont pas au rendez-vous. La faute à la météo, certes, mais aussi à la crise des carburants, selon Émilie Roche, propriétaire de l'Altipic Hôtel au Mont d'Or dans le Puy-de-Dôme.
5: Par peur de pénurie, en fait, je pense que les gens voilà, anticipent beaucoup les choses maintenant. Et même s'ils ont pour partir, et que peut-être ça peut être un budget supplémentaire qui est imputé sur leur week-end, c'est la peur de ne pas retrouver et d'avoir de la pénurie pour rentrer chez eux. On sent que les gens font quand même beaucoup plus attention qu'auparavant. Oui. On se rend compte qu'on a une clientèle qui reste quand même relativement proche, entre 2 et maximum 3 heures de route aux alentours de chez nous. Donc ça va être notre bassin de clientèle le plus important à l'heure actuelle.
4: Et dans l'hôtel d'Émilie, le taux de fréquentation atteint 60%, alors qu'à cette période, habituellement, son établissement est plein. Bonne nouvelle pour les amateurs de soleil, cette situation ne va pas durer. Après une séquence très fraîche et perturbée, le temps va s'améliorer la semaine prochaine sur toute la France et les températures repartiront nettement à la hausse. Dans l'actualité également, Gérald Darmanin en Algérie lundi. Le ministre de la Justice est attendu à Alger pour évoquer la coopération judiciaire entre les deux pays, mais aussi le cas du journaliste Christophe Glaize, condamné à 7 ans de prison en Algérie pour apologie du terrorisme. Une visite qui marque un réchauffement des relations entre Paris et Alger après près de 2 ans de crise diplomatique. Vladimir Poutine, lui, va se rendre en Chine. Le président russe sera reçu par son homologue les 19 et 20 mai prochains pour renforcer le partenariat stratégique entre les deux pays. Pékin n'a jamais condamné Moscou pour son offensive contre l'Ukraine en février 2022. Une visite moins d'une semaine après celle de Donald Trump qui a quitté hier la Chine après avoir conclu, selon lui, des accords commerciaux fantastiques. Il reconnaît une relation épisodique avec l'animatrice dans les années 90, mais selon lui, consentie. Patrick Bruel nie les accusations de viol portées par Flavie Flamand. Le chanteur est visé par 8 plaintes et 3 enquêtes en France et en Belgique. Des chiffres jamais vus depuis 1957. On n'a jamais bu aussi peu de vin dans le monde depuis près de 70 ans. La consommation baisse régulièrement depuis 2018, moins 14%. Pour tenter de faire face à cette crise, le vignoble français cherche à s'adapter. Petit tour d'horizon avec Stéphanie Pérez, économiste spécialisée dans le comportement des consommateurs et des producteurs du secteur viticole.
6: Sur le marché apparaissent des vins qu'on dit sans alcool ou avec un alcool diminué, qu'on appelle les vins nolo. On voit également de nouveaux produits, des tisanes, des infusions. Cette filière, elle essaie d'innover pour être à l'écoute des tendances, être fidèle aux consommateurs, mais tout en préservant la tradition. Donc effectivement, ça inquiète la filière, mais elle essaie toujours de trouver des solutions, notamment d'aider à la souveraineté alimentaire.
4: Mais parmi les causes de cette baisse record, la hausse des prix ou encore la consommation globale d'alcool en baisse. L'Europe aura les yeux tournés vers Vienne. Ce soir, la capitale autrichienne accueille la 70e édition de l'Eurovision. Cette année, c'est la chanteuse Monroe qui représente la France. Elle interprétera son titre « Regarde ». Monroe est une jeune chanteuse de seulement 17 ans, repérée dans un télécrochet, Nicolas Gomez.
7: Oui, depuis sa victoire dans l'émission Prodige sur France 2, Monroe n'a pas quitté ses longues tresses blondes qui sont devenues sa marque. En janvier 2025, elle avait impressionné le public avec ses chants lyriques. Né aux États-Unis d'une mère française et d'un père américain, Monroe Vita Rigby commence à chanter dans les églises avant de tenter l'aventure prodige. D'ailleurs, la compétition, cette famille, ses quatre frères jouent au tennis à haut niveau. Son premier album rencontre un grand succès l'année dernière avant d'être sélectionné par France Télévisions pour représenter la France à l'Eurovision avec Regarde, aux airs lyriques, là aussi. Ce soir, elle sera accompagnée de 5 danseurs sur scène et elle assure dans la presse vouloir rendre fière la France.
4: La France qui n'a plus remporté le concours depuis 49 ans. Et voilà pour l'info. Excellente journée à tous.
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2: Bonjour à toutes et à tous, bienvenue sur l'antenne de Kaolin à la radio pour votre bulletin météo. Vos prévisions pour aujourd'hui, dimanche 17 mai, sont celles d'une journée en deux temps, avec un ciel variable ce matin qui se partagera entre nuages et éclaircies. Pas de précipitations attendues, un vent faible de secteur sud qui soufflera entre 10 et 20 km/h. Les températures seront fraîches ce matin, de l'ordre de 3 à 4 degrés. Pour cet après-midi, le ciel sera très nuageux à couvert. Il n'est pas à exclure la possibilité de voir quelques averses se développer en fin d'après-midi. Elles seront cependant très localisées, de faible intensité. Les températures attendues cet après-midi seront de l'ordre de 14 à 15 degrés pour les valeurs maximales. Le temps assez variable se poursuivra en début de semaine prochaine.
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1: Bonjour à tous, le Racing 92 peut encore croire aux phases finales en top 14, le 15 de France féminin rêve d'un titre dans le tournoi Destination et puis la toute dernière journée de Ligue 1 ce soir. On commence donc par du rugby, la bonne opération du Racing 92 hier soir, succès 43-28 face à Toulon. Les Franciliens reviennent à 2 points du top 6 avant de se déplacer à Clermont lors de la prochaine journée de championnat. De son côté, l'UBB s'est fait peur un peu plus tôt, courte victoire 37-32 contre Perpignan. Ce soir, La Rochelle accueille Toulouse à 21h05 en clôture de cette 24e journée de top 14. Mais avant cette rencontre, on a le droit à la dernière journée du tournoi Destination féminin, cet après-midi et cette finale très attendue entre le 15 de France et l'Angleterre du côté de Bordeaux. Une affiche de gala et un grand chelem en jeu dès 17h45. Les Anglaises n'ont plus perdu depuis novembre 2022. Dans l'actu sport également, il y a du foot bien sûr, avec déjà cette énorme déception pour les Girondins de Bordeaux. Les joueurs de Rio Mavuba ne monteront pas en national la nouvelle Ligue 3 la saison prochaine, après leur match nul 3 partout hier face à Avranches, le club qui pourrait d'ailleurs être bientôt vendu. En Ligue 1, qui accompagnera le PSG et Lens en Ligue des Champions, qui sera barragiste, réponse ce soir, lors de la toute dernière journée de championnat multiplex à 21h, avec notamment Marseille-Rennes et Lyon-Lens à suivre pour la course à l'Europe, ou encore Strasbourg-Monaco. Au programme également le derby entre le Paris FC et le PSG. En foot féminin, OL Lyon Paris FC, ce sera l'affiche de la finale de Première Ligue. Les Lyonnaises ont écrasé Nantes 8-0 hier et de son côté, le PFC s'est imposé 1-0 contre le Paris Saint-Germain. En tennis, Elina Svitolina a remporté hier le Masters 1000 de Rome, finale homme cet après-midi entre Yannick Sinner et Casper Ruud. Et puis le Grand Prix de Catalogne cet après-midi en moto, l'Espagnol Pedro Acosta décroché la pole. Très bonne journée.
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3: Bonjour, bonjour à tous. C'est le grand steeplechase de Paris et son allocation à 637 000 euros qui sera le théâtre du Quintet Plus de ce dimanche 17 mai 2026. Ils seront 14 concurrents sur les 6000 mètres à l'hippodrome d'Auteuil. Départ prévu 16h05. En tête de notre sélection, le 5 Toscana du Berlay, au top de sa condition physique pour cette épreuve visée, il peut l'emporter. Suivi du 4, Jantos Ganamos, muni de hier pour la première fois de sa carrière. Le 8, Colo Kikos, préservé en vue de ce rendez-vous, sa place est dans les 3. Le 2, Gold Tweet, doit confirmer sa dernière prestation. Et enfin, le 9, Selgem, jugé sur sa vraie valeur, il complétera notre sélection. Une sélection que vous pouvez retrouver sur ma chaîne YouTube Tom Kazak, les pronostics hippiques avec mes dernières minutes. Donc notre choix aujourd'hui, premier le 5, Toscana du Berlay. Second le 4, Jantos Ganamos. Troisième le 8, Colo Kiko. Quatrième, le 2, Gold Tweet. Cinquième, le 9, Selgem. Le second choix, le 10, le 9. Et le 4, et à vous la fortune.

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2: Bonjour à tous. 84 écoles maternelles, une vingtaine d'élémentaires et une dizaine de crèches parisiennes visées par des enquêtes du parquet. Annonce aujourd'hui de la procureure de Paris qui s'intéresse à de possibles faits de violence dans le périscolaire. Selon la magistrate, 3 informations judiciaires ont été ouvertes. 5 suspects ont été convoqués au tribunal. Un animateur est par ailleurs en détention provisoire. Et justement, Gérald Darmanin veut supprimer la prescription pour les crimes commis sur des mineurs. Dans la tribune dimanche ce matin, le garde des Sceaux dit vouloir faire de la protection des enfants sa priorité absolue dans les prochains mois. Il plaide notamment pour l'instauration d'un principe de précaution qui permettrait à un juge de prononcer une ordonnance de sûreté en attendant le résultat de l'enquête. En France, un enfant est victime de viol ou d'agression sexuelle toutes les 3 minutes, des faits qui sont généralement prescrits entre 10 et 30 ans après la majorité de la victime, selon leur degré de gravité. Gérald Darmanin qui se rend demain en Algérie. Accompagné par plusieurs magistrats, il va y rencontrer son homologue algérien. Objectif: réchauffer les relations entre les deux pays et plaider la cause du journaliste français Christophe Glaise, détenu depuis mai 2024 après un reportage en Kabylie et condamné à 7 ans de prison pour apologie du terrorisme. Dans l'actualité internationale, 3 des 8 blessés de l'attaque de Modène en Italie sont toujours en état grave. Une femme a notamment dû être amputée des deux jambes au lendemain de ce drame qui a vu un conducteur faucher des piétons à grande vitesse. La première ministre Giorgia Meloni est sur place. Le conducteur, un trentenaire d'origine marocaine, était inconnu de la police mais avait été traité en 2022 pour des problèmes de santé mentale. Les sports: qui de l'Angleterre ou de la France remportera le tournoi des 6 nations féminins. Les rugby women tricolores condamnés à l'exploit face à des Anglaises qui n'ont pas perdu un seul match depuis 2022, soit 37 victoires de suite. Coup d'envoi à 17h45. La dernière journée de Ligue 1 aussi au programme, c'est du football. 9 matchs à 21h, dont Lyon-Lens, Marseille-Rennes et le derby parisien entre le PSG et le Paris FC. Et puis une course pour grimpeurs sur le Tour d'Italie. La 9e étape attend les coureurs, 184 km dont les 11 derniers en pente. Bon après-midi à notre écoute.
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3: Bienvenue, bon après-midi.
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Au programme dans Backstage aujourd'hui, le grand retour de Maluma juste avant l'été. Plus de 2 ans de travail pour livrer le projet le plus personnel de sa carrière, Maluma dévoile cette semaine Loco por Volver, titre qui se traduit littéralement par « Foudre venir ». Une sortie très attendue par tous les fans de l'artiste colombien qui était resté assez discret depuis Don Juan en 2023. Juan Luis Londoño Arias, de son vrai nom, a voulu se reconnecter avec son identité la plus authentique, une démarche de guérison, un retour à ses racines colombiennes, un véritable voyage intérieur. 14 titres à découvrir au total dans ce dernier disque et plusieurs collaborations comme avec Kenny Garcia, Ryan Castro ou encore Yeson Jiménez, disparu dans un accident d'avion en début d'année. Aperçu il y a quelques jours au Met Gala, New York, Maluma s'apprête donc à écrire une nouvelle page de sa carrière.

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1: Bonjour à tous. Une dizaine de nouvelles victimes de l'affaire Epstein se sont fait connaître auprès du parquet de Paris. Annonce de la procureure ce dimanche alors qu'une enquête est ouverte pour traite des êtres humains, ce qui porte à une vingtaine le nombre de victimes qui se sont déclarées au parquet. La justice française se penche notamment sur l'identification des complices de l'homme d'affaires américain. Selon la procureure, aucune des personnes susceptibles d'être mises en cause n'a été entendue pour le moment. Il s'estime en danger après avoir été broyé et jeté en pâture. La déclaration des grands-parents du petit Émile, ce garçon dont les restes ont été retrouvés plusieurs mois après sa disparition en 2023 dans les Alpes de Haute-Provence. Le couple s'est exprimé aujourd'hui auprès de BFM TV au lendemain d'une tentative d'incendie sur sa maison. Un suspect de 78 ans a été interpellé. Il restera toujours des personnes soucieuses de nous faire du mal. C'est ce que prévient le couple qui avait été placé en garde à vue avec deux de ses enfants en 2025 avant d'être relâché. Les personnes LGBT sont encore victimes de faits destructeurs. L'alerte des gendarmes de l'Office central contre les crimes de haine. En ce 17 mai, journée mondiale de lutte contre l'homophobie, le colonel à la tête de l'Office, Nicolas Philippotin, appelle les victimes à avoir le courage de dénoncer les faits. Dans l'actualité internationale, au moins 3 morts et une vingtaine de blessés en périphérie de Moscou après une attaque de plus de 550 drones, l'une des plus importantes depuis le début du conflit avec l'Ukraine. La Russie affirme avoir été ciblée la nuit dernière sur 14 de ces régions. Il y a 3 jours, l'Ukraine avait promis de riposter après une série de frappes russe qui avait fait 24 morts à Kiev. Et puis l'OMS qui relève son niveau d'alerte en République démocratique du Congo. L'Organisation mondiale de la santé décrète l'urgence internationale alors que le pays est touché par une nouvelle épidémie du virus Ebola, portée par un variant particulièrement virulent pour lequel il n'existe pas de vaccin. Selon les autorités sanitaires de la RDC, plus de 80 décès seraient liés au virus, principalement dans le nord-est du pays. Et puis le foot, 9 matchs à 21h pour clore cette saison, avec de l'enjeu notamment dans la course à l'Europe, à suivre particulièrement Marseille-Rennes et Lyon-Lens. Bon après-midi.
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2: Bienvenue, bon après-midi.

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0: Bernard. Je crois que toi et moi, on a un peu le même problème. C'est-à-dire qu'on peut pas vraiment tout miser sur notre physique, surtout toi. Alors si je peux me permettre de te donner un conseil, c'est oublie que t'as aucune chance, vas-y, fonce. On sait jamais, sur un malentendu, ça peut marcher.
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2: C'est mignon, mais tu es un tout petit peu con.
1: C'est cela, oui, oui.
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1: Au programme dans Backstage aujourd'hui, le grand retour de Maluma juste avant l'été. Plus de 2 ans de travail pour livrer le projet le plus personnel de sa carrière. Maluma dévoile cette semaine Loco por Volver, titre qui se traduit littéralement par « Fou de revenir ». Une sortie très attendue par tous les fans de l'artiste colombien qui était resté assez discret depuis Don Juan en 2023. Juan Luis Londoño Arias, de son vrai nom, a voulu se reconnecter avec son identité la plus authentique, une démarche de guérison, un retour à ses racines colombiennes, un véritable voyage intérieur. 14 titres à découvrir au total dans ce dernier disque et plusieurs collaborations comme avec Kenny Garcia, Ryan Castro ou encore Yeson Jiménez, disparu dans un accident d'avion en début d'année. Aperçu il y a quelques jours au Met Gala, New York, Maluma s'apprête donc à écrire une nouvelle page de sa carrière.

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1: Dans l'actualité environnementale, Amsterdam a lancé une initiative inédite. La ville a tout simplement banni toutes les publicités des produits liés aux énergies fossiles. Je vous explique tout ça. Vous ne verrez plus beaucoup de publicités sur les hamburgers ou les avions à Amsterdam. Depuis le 1er mai dernier, la ville est en effet devenue la première capitale au monde à interdire dans son espace public les publicités, notamment pour les énergies fossiles. L'objectif affiché, aligner la communication dans l'espace public avec les engagements climatiques municipaux, notamment la neutralité carbone visée d'ici 2050. Sont donc bannies les réclames pour le secteur automobile comme les voitures thermiques ou encore les offres commerciales liées au gaz ou au pétrole. Ainsi, les messages « vol pas cher pour New York », « SUV familial diesel » ou encore « offre de gaz à prix réduit » ne sont plus visibles. La viande est également concernée. La ville met en avant l'empreinte carbone élevée des produits carnés, notamment en matière de consommation en eau. À noter que ces règles ne s'appliquent que pour les supports contrôlés par la municipalité, comme les panneaux d'affichage urbains, les abribus, le mobilier publicitaire et certains espaces du réseau de transport. Elles ne concernent donc pas les médias privés, ni les espaces publicitaires totalement privés. En attendant, certaines voix se sont élevées pour dénoncer ces mesures, l'association néerlandaise de la viande notamment, qui rappelle que son produit apporte selon elle des nutriments essentiels et doit rester visible et accessible. De leur côté, les professionnels du tourisme regrettent une atteinte disproportionnée à la liberté commerciale.
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1: Bonjour à tous. Les plaintes pour violences sexuelles contre Patrick Bruel ont été regroupées au parquet de Nanterre. C'est ce qu'a indiqué aujourd'hui la procureure de Paris, Laure Becquiot. Elle fait état de 4 plaintes en région parisienne, sans compter celles déposées par Flavie Flamand, dont le parquet n'a pas encore été notifié officiellement. Gérald Darmanin sera demain en Algérie. Accompagné par plusieurs magistrats, il va y rencontrer son homologue algérien. Objectif, réchauffer les relations entre les deux pays et plaider la cause du journaliste français Christophe Glaise, détenu depuis mai 2024 après un reportage en Kabylie et condamné à 7 ans de prison pour apologie du terrorisme. Spectaculaire cambriolage à Paris. Selon Le Parisien, une conciergerie de luxe a été visitée la nuit dernière dans le 15e arrondissement. 17 véhicules haut de gamme, notamment de marque Ferrari, Lamborghini ou Aston Martin, y ont été volés. La brigade de répression du banditisme a été saisie. Des interpellations ont déjà eu lieu. 2 véhicules ont été retrouvés. L'actualité, c'est aussi cette attaque à la voiture Bélier, hier soir à Modène en Italie. Au moins 8 piétons ont été blessés, 4 grièvement. Une femme a dû être amputée des 2 jambes. La première ministre Giorgia Meloni a annulé un déplacement à l'étranger pour se rendre à leur chevet. Un incendie à Abu Dhabi, aux Émirats Arabes Unis. Il fait suite à une frappe de drone près d'une centrale nucléaire. Aucun blessé n'est à déplorer. La centrale fonctionne normalement et les niveaux de sûreté radiologique restent conformes aux normes. Les sports, la 34e et dernière journée de Ligue 1. 9 matchs à suivre ce soir en simultané à 21h. 2 relégués et le champion sont déjà connus, mais il reste du suspense pour les places en Coupe d'Europe et notamment en Ligue des Champions. Le dernier ticket se jouera entre Lille qui reçoit Auxerre, Lyon qui accueille Lens et Rennes qui se rend à Marseille. En bas de tableau, Nice, Auxerre et Le Havre restent sous la menace du barrage de relégation. Et puis l'équipe de France féminine de rugby qui affronte l'Angleterre cet après-midi, match décisif dans le tournoi des 6 nations face à un 15 de la Rose qui n'a plus perdu contre la France depuis 2018. Coup d'envoi à 17h45 du côté de Bordeaux. Très bonne fin d'après-midi à notre écoute.
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2: Sur votre plateau télé ce soir, une palme d'or, un braquage et un cerveau épuisé. Anatomie d'une chute sur France 2, film réalisé par Justine Triet. Daniel, un enfant malvoyant de 11 ans, vit avec ses parents dans un chalet en montagne, loin de tout. Un jour après une balade, Daniel retrouve son père mort dans la neige au pied du chalet. La principale suspecte est alors toute désignée, Sandra, l'épouse du défunt, qui va devoir se défendre lors d'un procès.
3: Tu m'as dit que t'avais entendu tes parents, maman, t'es sortie de la maison, c'est ça ?
4: En fait, j'entendais pas vraiment les mots, j'avais que des bouts de voix, mais ça
3: ah,
4: faisait...
3: Ah oui, mais bon, si t'avais pas les mots, du coup, tu peux pas savoir si c'était une dispute ou pas.
4: Enfin, je sais ce que j'ai entendu.
5: Il y a quand même quelque chose d'un peu étrange dans cette situation. Vous admettez qu'il était jaloux.
2: Un homme en colère sur TF1, film avec Jason Statham. Un convoyeur de fond fraîchement engagé surprend ses collègues par l'incroyable précision de ses tirs alors qu'ils subissent les assauts de braqueurs. Tous se demandent alors qui il est, d'où il vient et pourquoi il est là.
6: Mesdames et messieurs, je vous présente notre nouvelle recrue, H.
7: Portico Security est spécialisé en transport de fonds à Los Angeles.
8: Est-ce que tu sais à quel point ce boulot peut être dangereux ?
9: J'en ai une petite idée.
8: On n'est pas les prédateurs, on est les proies.
2: Zone interdite sur M6, magazine présenté par Ophélie Meunier, sur le thème écran, sucre, manque de sommeil, comment sauver notre cerveau ? Excès de sucre ou d'écran, nuit trop courte, des millions de Français semblent avoir pris de mauvaises habitudes, affectant mémoire, concentration et santé. Anatomie d'une chute sur France 2, un homme en colère sur TF1 et Zone interdite sur M6. Très belle soirée télé à tous.
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1: Bonjour à tous. Les plaintes pour violences sexuelles contre Patrick Bruel ont été regroupées au parquet de Nanterre. C'est ce qu'a indiqué aujourd'hui la procureure de Paris, Laure Bécuot. Elle fait état de 4 plaintes en région parisienne, sans compter celles déposées par Flavie Flamand, dont le parquet n'a pas encore été notifié officiellement. Gérald Darmanin sera demain en Algérie. Accompagné par plusieurs magistrats, il va y rencontrer son homologue algérien. Objectif, réchauffer les relations entre les deux pays et plaider la cause du journaliste français Christophe Glaize, détenu depuis mai 2024 après un reportage en Kabylie et condamné à 7 ans de prison pour apologie du terrorisme. Spectaculaire cambriolage à Paris. Selon Le Parisien, une conciergerie de luxe a été visitée la nuit dernière dans le 15e arrondissement. 17 véhicules haut de gamme, notamment de marque Ferrari, Lamborghini ou Aston Martin, y ont été volés. La brigade de répression du banditisme a été saisie. Des interpellations ont déjà eu lieu. 2 véhicules ont été retrouvés. L'actualité, c'est aussi cette attaque à la voiture Bélier, hier soir à Modène en Italie. Au moins 8 piétons ont été blessés, 4 grièvement. Une femme a dû être amputée des 2 jambes. La première ministre Giorgia Meloni a annulé un déplacement à l'étranger pour se rendre à leur chevet. Un incendie à Abu Dhabi, aux Émirats Arabes Unis. Il fait suite à une frappe de drone près d'une centrale nucléaire. Aucun blessé n'est à déplorer. La centrale fonctionne normalement et les niveaux de sûreté radiologique restent conformes aux normes. Les sports, la 34e et dernière journée de Ligue 1. 9 matchs à suivre ce soir en simultané à 21h. 2 relégués et le champion sont déjà connus, mais il reste du suspense pour les places en Coupe d'Europe et notamment en Ligue des Champions. Le dernier ticket se jouera entre Lille qui reçoit Auxerre, Lyon qui accueille Lens et Rennes qui se rend à Marseille. En bas de tableau, Nice, Auxerre et Le Havre restent sous la menace du barrage de relégation. Et puis l'équipe de France féminine de rugby qui affronte l'Angleterre cet après-midi, match décisif dans le tournoi Destination face à un 15 de la Rose qui n'a plus perdu contre la France depuis 2018. Coup d'envoi à 17h45 du côté de Bordeaux. Très bonne fin d'après-midi à notre écoute. 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
1: Bonsoir à tous. Près de 750 km de bouchons recensés cet après-midi sur les routes. Bison Futé qualifie ce niveau d'exceptionnel en ce jour de retour de week-end prolongé. Parmi les axes les plus touchés, la 10 entre Bordeaux et Paris, la 9 entre Orange et l'Espagne, la 7 de Lyon à Marseille et la 11 entre Nantes et Paris. Cette fin de week-end de l'Ascension était classée rouge dans le sens des retours. Sa garde à vue est prolongée. Un homme de 78 ans est actuellement entendu pour une tentative d'incendie au Auvernais dans les Alpes de Haute-Provence. La maison visée n'est autre que celle des grands-parents d'Émile Soleil, ce petit garçon dont les ossements avaient été retrouvés plusieurs mois après sa disparition inexpliquée en 2023. Un homme mortellement blessé au couteau la nuit dernière à Saint-Étienne. D'après l'AFP, il tentait de voler un véhicule en centre-ville lorsqu'il a été surpris par le propriétaire qui lui a ensuite porté les coups. Il est décédé des suites de ses blessures dans la nuit. Le suspect, âgé de 25 ans, a été placé en garde à vue pour coups et blessures avec armes ayant entraîné la mort. Dans l'actualité internationale, au moins 4 décès en Russie après une attaque massive de drones ukrainiens la nuit dernière. Une attaque entièrement justifiée, indique le président ukrainien Volodymyr Zelensky sur les réseaux sociaux, en réponse aux bombardements russes qui ont fait une vingtaine de morts en fin de semaine dernière à Kiev. Et puis la profonde préoccupation exprimée par l'Agence internationale de l'énergie atomique. Réaction à une frappe de drone qui a provoqué un incendie près d'une centrale nucléaire à Abu Dhabi, aux Émirats Arabes Unis. Les autorités assurent qu'aucun blessé n'est à signaler et que les niveaux de radiation restent normaux. Les sports, clap de fin pour la Ligue 1, dernière journée de la saison ce soir, 9 matchs à 21h. Lille tient la corde pour se qualifier en Ligue des Champions. Il faudra pour cela battre Auxerre qui joue son maintien. En cas de contre-performance, la troisième place pourrait revenir à Lyon qui reçoit Lens ou à Rennes qui joue sur la pelouse de Marseille. A noter aussi le derby parisien entre le PSG et le Paris FC. Enfin le tennis, la finale du Masters 1000 de Rome. Le Norvégien Casper Ruud affronte le numéro 1 mondial et grand favori Yannick Sinner. Début du match imminent. Bon début de soirée à notre écoute.
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10: Bonjour à tous. Vos idées sorties de ce dimanche 17 mai 2026. Maniaccueil vous présente une exposition sur la restauration de l'église Saint-Maximin de Maniac-Laval. Vous y découvrez le projet de rénovation de l'édifice, mais aussi les savoir-faire artisanaux et techniques qui vont être utilisés. Photos et dessins retracent aussi l'histoire du bâtiment et les enjeux de sa préservation. Elle est visible jusqu'au 3 juin. L'exposition En Terre Rouge se dévoile au Centre culturel Jean-Pierre Fabregue de Saint-Thierry-la-Perche. Mélanie Mano y expose son travail. Celle qui est à la fois photographe, réalisatrice et auteure sillonne régulièrement le continent africain et d'autres parties du monde. Dans ce rendez-vous, l'artiste raconte son histoire et celle des Imbas, un peuple semi-nomade présent en Namibie. On y découvre la réalité d'un mélange paradoxal entre le monde autochtone et le monde contemporain. Entre tradition et assimilation chrétienne, elle est visible jusqu'au 6 juin. La maison du Père Castor à Meusac présente l'exposition Les reliques des contes perlés. Karine Borderie y sublime plusieurs contes, dont ceux du Petit Poisson d'Or, du Petit Chaperon Rouge ou encore de Bambi, avec des créations précieuses et lumineuses. 15 tableaux suspendus déroulent les symboles essentiels de ces récits. Les œuvres sont conçues en 3 dimensions et superposent plusieurs plans de papier découpés pour créer de la profondeur. L'exposition est visible jusqu'au 21 août. Anne-Isabelle Devillet expose son travail à l'office de tourisme de Magnac-Bourg. L'exposition « Landes interdites » regroupe ses photographies argentiques en noir et blanc. Elle explore la dimension cachée, intime et ancestrale des sous-bois et des landes du Limousin. La serpentine et les sculptures de Yann Sens les complètent. Ses œuvres font écho à la solidité et à la beauté naturelle de cette roche emblématique du sud auviennois. Cette exposition est disponible jusqu'au 30 mai.
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0: trouvé plusieurs mois après sa disparition inexpliquée en 2023. Un homme mortellement blessé au couteau la nuit dernière à Saint-Étienne. D'après l'AFP, il tentait de voler un véhicule en centre-ville lorsqu'il a été surpris par le propriétaire qui lui a ensuite porté les coups. Il est décédé des suites de ses blessures dans la nuit. Le suspect, âgé de 25 ans, a été placé en garde à vue pour coups et blessures avec armes ayant entraîné la mort. Dans l'actualité internationale, au moins 4 décès en Russie après une attaque massive de drones ukrainiens la nuit dernière. Une attaque entièrement justifiée, indique le président ukrainien Volodymyr Zelensky sur les réseaux sociaux en réponse aux bombardements russes qui ont fait une vingtaine de morts en fin de semaine dernière à Kiev. Et puis la profonde préoccupation exprimée par l'Agence internationale de l'énergie atomique. Réaction à une frappe de drone qui a provoqué un incendie près d'une centrale nucléaire à Abu Dhabi, aux Émirats arabes unis. Les autorités assurent qu'aucun blessé n'est à signaler et que les niveaux de radiation restent normaux. Les sports, clap de fin pour la Ligue 1, dernière journée de la saison ce soir, 9 matchs à 21h. Lille tient la corde pour se qualifier en Ligue des Champions, il faudra pour cela battre Auxerre qui joue son maintien. En cas de contre-performance, la troisième place pourrait revenir à Lyon qui reçoit Lens ou à Rennes qui joue sur la pelouse de Marseille. A noter aussi le derby parisien entre le PSG et le Paris FC. Enfin le tennis, la finale du Masters 1000 de Rome. Le Norvégien Casper Ruud affronte le numéro 1 mondial et grand favori Yannick Sinner. Début du match imminent. Bon début de soirée à notre écoute.
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2: Nouveauté musicale Nouvelle-Aquitaine, Bricky et 3G, Lucci and Floki pour le titre Subutex featuring Scott South, Fakhri Jenkins. Voilà bientôt 10 ans que le laboratoire bordelais des beatmakers Bricky et 3G fabrique avec une tribu d'amis, Baby Solo 33, H Jeune Crack, La Fève, des sons qui s'écoutent très au-delà des frontières hexagonales, en priorité via la plateforme SoundCloud. De ces titres passés au laïcomètre de la plateforme, sortent ensuite des supports physiques multiples, comme par exemple en 2025 une compilation Unreleased Volume 3, dont votre radio a extrait Subutex, coécrit avec Lucci and Floki, avec pour autre invité Scott South et Fakhri Jenkins. Bricky and 3G nous livre ici une petite perle hip-hop concernée, inspirée par une actualité sociale pas toujours bienveillante pour les marges, choisie ou subie. Unissant toutes les influences du duo, jazz, soul, reggae, afrobeat, en passant par toutes les nuances des musiques actuelles. Outre Subutex, on peut aussi écouter de loin en loin d'autres coopérations créatives du duo, comme Pyro, produit en 2022 avec H Jeune Crack et Abel 31, ou Hustle Mode avec ST. On

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4: Bonsoir à tous. Une centaine d'établissements parisiens visés par des enquêtes suite aux révélations de violences sexuelles. 84 écoles maternelles sont concernées, ainsi qu'une vingtaine d'écoles primaires et une dizaine de crèches, selon les chiffres de la procureure de Paris. Une convention citoyenne sur le périscolaire doit justement débuter demain dans la capitale. Autre chiffre dévoilé par la procureure de Paris, une dizaine de nouvelles victimes se sont manifestées auprès de la justice dans le cadre de l'affaire Epstein. Le parquet de Paris a ouvert une enquête pour traite d'êtres humain après la publication par le gouvernement américain de milliers de fichiers appartenant à Jeffrey Epstein. Au Moyen-Orient, le cessez-le-feu ne tient qu'à un fil. Selon l'armée israélienne, le Hezbollah a tiré environ 2000 projectiles vers l'État hébreu ce week-end. De son côté, le ministère de la Santé libanais estime que 19 personnes ont été tuées lors de frappes israéliennes au cours des dernières 24 heures. Plus de 2900 personnes seraient mortes au Liban depuis la reprise du conflit entre Israël et le Hezbollah. L'épidémie du virus Ebola au Congo inquiète l'Organisation mondiale de la santé. L'OMS a déclenché une alerte internationale ce dimanche. Près de 90 décès ont été recensés dans le pays et des centaines de cas suspects. Le variant qui provoque cette épidémie a un taux de létalité élevé et il n'y a ni vaccin ni traitement. Le patron de Canal+ ne veut plus travailler avec les signataires d'une tribune contre Vincent Bolloré. La veille de l'ouverture du Festival de Cannes, 600 professionnels du cinéma ont signé cette tribune dénonçant l'emprise de Vincent Bolloré sur le 7e art. Parmi eux, Juliette Binoche, Adèle Haenel, Jean-Pascal Zadi et le photographe Raymond Depardon. Le groupe Canal+ est le premier financeur du cinéma français. Le foot, c'est l'heure de vérité en Ligue 1, dernière journée de championnat. Si les Parisiens se sont déjà adjugés le titre de champion, on ne sait pas encore qui sera barragiste, Nice, Auxerre ou Le Havre. Réponse ce soir, tous les matchs sont à suivre à partir de 21h. Voilà pour l'actualité, très bonne soirée à tous.
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1: Au programme dans Backstage aujourd'hui, le grand retour de Maluma juste avant l'été. Plus de 2 ans de travail pour livrer le projet le plus personnel de sa carrière, Maluma dévoile cette semaine Loco por Volver, titre qui se traduit littéralement par « Fou de revenir ». Une sortie très attendue par tous les fans de l'artiste colombien qui était resté assez discret depuis Don Juan en 2023. Juan Luis Londoño Arias, de son vrai nom, a voulu se reconnecter avec son identité la plus authentique, une démarche de guérison, un retour à ses racines colombiennes, un véritable voyage intérieur. 14 titres à découvrir au total dans ce dernier disque et plusieurs collaborations comme avec Kenny Garcia, Ryan Castro ou encore Yeson Jiménez, disparu dans un accident d'avion en début d'année. Aperçu il y a quelques jours au Met Gala, New York, Maluma s'apprête donc à écrire une nouvelle page de sa carrière.

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2: Bonsoir à tous. Le conflit au Moyen-Orient, les Émirats arabes unis dénoncent une dangereuse escalade après une frappe de drone. Elle a provoqué un incendie aux abords d'une centrale nucléaire dans l'ouest du pays, sans faire de blessés ni provoquer de hausse de la radioactivité. Le Qatar condamne fermement cette attaque. De son côté, Donald Trump réitère ses menaces. Le président américain assure qu'il ne restera plus rien de l'Iran si Téhéran n'accepte pas un accord. Gérald Darmanin se rend demain à Alger. Le ministre de l'Intérieur veut rétablir les relations judiciaires entre les deux pays. Il sera question de criminalité organisée, de narcotrafic et de lutte contre le terrorisme. La situation du journaliste Christophe Glaise devrait aussi être évoquée. Le Français est détenu depuis un an en Algérie. Une dizaine de nouvelles victimes se sont manifestées auprès du parquet de Paris dans le cadre de l'affaire Epstein. C'est ce qu'a fait savoir la procureure aujourd'hui. Au total, une vingtaine de victimes se sont manifestées, dont une dizaine n'était pas encore connue du parquet parisien. Il a ouvert une enquête pour traite d'êtres humains. Les fouilles vont reprendre demain dans la forêt de Rouvray, dans l'Yonne. Les enquêteurs espèrent découvrir les corps de 5 des disparus de l'Yonne, victimes du tueur en série Émile Louis. Les recherches avaient été interrompues l'an dernier après le décès accidentel d'un gendarme. Émile Louis a été condamné à la prison à perpétuité pour les viols et les assassinats de 7 femmes. Il est décédé en détention en 2013. Allez, le sport avec le foot, et c'est l'heure de vérité en Ligue 1. Dernière journée de championnat. Si les Parisiens se sont déjà adjugés le titre de champion, on ne sait pas encore qui sera barragiste, Nice, Auxerre ou Le Havre. Réponse ce soir. Tous les matchs sont à suivre à partir de 21h. Et puis en rugby, pas de miracle pour les Françaises. Elles s'inclinent face aux Anglaises qui réalisent un 8e grand chelem d'affilée dans le tournoi Destination. Les Bleues ont été battues 43 à 28 devant plus de 35 000 personnes au stade Atlantique de Bordeaux. C'est la fin de ce point sur l'actualité. Très bonne soirée à tous, à notre écoute.
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2: Au stade Atlantique de Bordeaux. C'est la fin de ce point sur l'actualité. Très bonne soirée à tous, à notre écoute.
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Bonjour à tous, c'est vraiment classique. Une émission préparée et présentée par Michel Reynaud. Au programme aujourd'hui, Liszt, Marcobelli, Hiller, Duflis, Stravinsky, Walton et Tchaïkovski. Notre programme se fera autour de compositeurs célèbres ou bien d'interprètes remarquables. Pour commencer, Serge Rachmaninov, l'interprète sans le compositeur. Une façon d'estimer la place qu'il occupait parmi les pianistes de son temps, avec des enregistrements faits entre 1925 et 1942, comprenant des interprétations de Chopin, Schumann, Schubert, Mendelssohn, Tchaïkovski et Liszt. Notre choix s'est porté sur ce dernier. Voici la ronde des lutins.

La ronde des lutins de Franz Liszt, interprétée ici par Serge Rachmaninoff. Une pièce de concert souvent inscrite au répertoire des grands pianistes, c'est tout dire. Un de nos ténors favoris, il s'agit de Marco Bellé. Il est souvent mis dans notre programmation, il est très apprécié. Nous allons reprendre l'album au titre explicite, Story di Napoli, avec Accordone et Guido Morini. C'est un programme de musique napolitaine couvrant une période en majorité de la Renaissance jusqu'au XXe siècle et un manifeste des influences musicales qui ont nourri Marco Bellé. Guido Morini en a fait les arrangements spécialement pour Marco Bellé. Pour la première fois, le musicien explore les chemins de croisement au sens large et sans complexe. Ici, Marco Bellé confirme son surnom de crooner baroque. Voici la plage 7 de cet album, Tarantella Tapanella.

Tarantella, Tapanella, la chaleur de Napoli, transmise par Marco Bellé et l'ensemble à cordonne de Guido Morini. Il faudrait passer tout l'album pour en apprécier la saveur et retrouver le charme de Naples. 70 minutes de plaisir. Ferdinand Hiller a séjourné à Paris pendant 7 ans, de 1829 à 1836. Il s'est lié d'amitié avec Berlioz, celui-ci lui ravissant la jeune pianiste Camille Mock. Point d'animosité de Hiller envers l'un et l'autre. L'amitié est plus forte. Vous pouvez lire les péripéties de leur relation dans les mémoires de Berlioz. Hiller rentre à Francfort, sa ville natale, parce que son père venait de décéder. En 1839, Hiller compose un oratorio, Die Zerstörung Jerusalem, la destruction de Jérusalem, qui sera créé à Leipzig en 1840. Nous allons en écouter un extrait par le chœur du Gewandhaus, le vocal consort de Leipzig, la Camerata Leipzensis, à la direction Gregor Meyer.

Un extrait de l'oratorio Le cœur des Israéliens de la destruction de Jérusalem, opus 24 de Ferdinand Hiller par le chœur de Gewandhaus avec le vocal consort de Leipzig, la Camerata Lipsienzig, à la direction il y avait Gregor Meyer, une œuvre considérée comme une des meilleures de Ferdinand Hiller. Jacques Dufly est mort le lendemain de la prise de la Bastille. La Révolution française n'est pas en cause. Il avait rompu de tout son entourage depuis 1783, retiré du monde. D'origine normande, natif de Rouen, il a été un grand organiste et claveciniste et aussi compositeur. On lui doit 4 livres de pièces publiées entre 1744 et 1768. Tiré d'un de ses livres, voici Christophe Rousset qui interprète dans son meilleur style une courante, la boucle.

Le talentueux clavecinist Christophe Rousset nous donne une merveilleuse interprétation de la courante « La Boucon » de Jacques Dufly. Maintenant, je vous propose de passer quelques longues minutes avec la suite orchestrale de Pulcinella d'Igor Stravinsky. Pulcinella est d'abord un ballet commandé à Stravinsky par Diaghilev, le maître des ballets russes, et créé en 1919. Puis Stravinsky écrit une suite pour orchestre en 1949, soit 30 ans après la création du ballet. Nous allons entendre la majeure partie de la suite. C'est Rose Popple qui dirige le London Festival Orchestra.

Des éléments de la suite pour orchestre de Pulcinella d'Igor Stravinsky par le London Festival Orchestra que dirigeait Ross Popple. Ross Popple qui est aussi le fondateur du London Festival Orchestra en 1980. On l'a surnommé l'enfant terrible de la musique anglaise. Pour son modernisme, le compositeur britannique William Walton est devenu pratiquement le compositeur officiel du royaume après la création de la marche du couronnement, écrite pour le sacre de George VI en 1937, puis aussi pour le couronnement de la reine Elisabeth II d'Angleterre en 1952. Nous avons déjà passé ces deux marches dans des émissions précédentes. Aujourd'hui, nous allons entendre l'ouverture de Scapino, œuvre commanditée par Frédéric Stock à l'occasion du 50e anniversaire de l'Orchestre de Chicago en 1941.

Scapino, une œuvre de William Walton, jouée par le London Symphony Orchestra, dirigé par William Walton lui-même. William Walton est né à Oldham en 1902 et il est mort à Ischia, en Italie, en 1983. Maintenant, un grand violoniste, Christian Ferras, disparu en septembre 1982, il y a un peu plus de 40 ans. Christian Ferras est né au Touquet en Normandie en 1933, mais sa première consécration se fera à Nice où il reçoit à l'âge de 11 ans le premier prix d'excellence de violon et s'en suivra une carrière faite de gloire. Le 10 juin 1967, sa notoriété lui offre le privilège d'être le violoniste invité par le roi de Danemark a joué pour les noces de la princesse Margrethe. L'année suivante, c'est l'impératrice Faradiba, femme du Shah d'Iran, qui lui remet en personne le grand prix du festival de Persépolis. Mais les honneurs ne font pas forcément le bonheur. Malheureusement, la vie comporte aussi des drames. En septembre 1982, à Paris, il se suicide en se jetant par la fenêtre de son immeuble. Il nous reste des enregistrements exceptionnels, tels ce concerto pour violon en ré majeur opus 35 de Tchaïkovski avec l'orchestre symphonique de la radio de Stuttgart sous la direction de Hans Müller-Kreh. Voici le premier mouvement, Allegro moderato.

0: Le premier mouvement Allegro moderato du concerto pour violon en ré majeur opus 35 de Tchaïkovski par l'orchestre symphonique de la radio de Stuttgart dirigé à la baguette par Hans Müller-Kree.
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Notre émission est terminée. Je vous dis au revoir. Je vous remercie de votre fidélité. Rendez-vous la semaine prochaine pour une nouvelle émission. C'est vraiment classique.

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Hola, hola, bienvenido dans ce Por el Mundo Latino. On débute le voyage comme d'habitude au Brésil avec un auteur, compositeur, interprète qui a vécu de 1945 à 1989, un pionnier du rock. Il commence par se forger une culture impressionnante grâce aux livres piochés dans la bibliothèque de son papa, souvent considéré en avance sur son époque, comme l'atteste son œuvre musicale. Cependant, il n'abandonnera jamais les racines issues de sa culture nord-est du Brésil. Habitant à côté du consulat américain, il découvre également le rock'n'roll grâce aux chansons d'Elvis Presley ou de Jimi Hendrix. Il commence sa carrière puis décide de faire un arrêt après un premier disque qui est un échec. Conséquence, son producteur refuse d'en enregistrer le suivant. Mais, alors j'ai peut-être oublié de vous dire son nom, il s'appelle Raoul Seixas, donc Raoul sait ce qu'il veut, il profite d'une absence du producteur pour enregistrer lui-même le deuxième. S'ensuit un licenciement, il continue et en 73 obtient enfin le succès avec un de ses titres qui critique la société et la classe moyenne. Alors, comme il sort ce disque pendant la dictature qui a cours au Brésil, cela lui vaut un séjour en prison et il s'exile dès qu'il peut aux USA pour pouvoir continuer. Et tout au long de sa carrière, eh bien, il est souvent irrévérencieux et ironique envers la société, en y mêlant cependant de l'humour et des messages subtils à double sens. Il intègre également des touches de rythme traditionnel du Nord-Est, région à laquelle il est toujours resté fidèle dans toutes ses compositions. Raoul Seixas, Meu Amigo.

Elle est née en 81 en Équateur. Elle est chanteuse, parfois actrice et danseuse également. Elle mélange rythme, pop et latin, créant un son qui donne envie de danser. Elle a une voix assez particulière et riche, et ses textes sont remplis de sensibilité. Elle s'appelle Pamela Cortez et elle va vous interpréter 10 scènes.

Power à présent, qui est né en 70 grâce au bassiste Jesus Tuey Castro. C'était pas joué peut-être au début, puisque Jesus Castro commence par étudier la médecine avant de se lancer avec le trompettiste Luis César Ayala dans un groupe musical, le Puerto Rican Power.

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1: On va s'arrêter au Mexique pour un projet de musique ranchera proposé par Lucía Hernández en 2018 à San Luis Potosí, l'état dont elle est originaire. L'objectif principal de ce projet est donc de faire connaître cette musique et les grands compositeurs de ce style de musique. Lucía Hernández, Amor Eterno.

Une référence du quattro vénézuélien, à présent une référence au niveau mondial, Edouard Ramirez, accompagné de Rafa Pino, compositeur et chanteur pour Ella.

à venir le tango, un tango interprété par Esteban Morgado, le tango c'est Nostalgia, une composition de Juan Carlos Cobian et des paroles de Enrique Cadicamo.

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1: Nous allons retrouver, venu de Colombie, Medardo Padilla et son conjunto pour un morceau qui s'appelle La Guaracha.
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Medardo Padilla y La Guaracha à venir et de nouveau au Brésil, enfin presque, pour y retrouver Lisa Ono. Alors je dis presque parce qu'elle est nippone-brésilienne. Elle est chanteuse et guitariste. Elle est née à Sao Paulo en 62 et s'est installée à Tokyo avec sa famille à l'âge de 10 ans. À partir de là, elle partage son temps entre le Japon et Rio de Janeiro, commence à chanter et à jouer de la guitare. Elle a 15 ans. Entame sa carrière de chanteuse pro de bossa nova en 89, obtient un très grand succès au Japon en popularisant ce genre musical. Je vous propose

0: Chambao, un groupe espagnol de musique électronique et de flamenco, né en 2002 à Malaga, en Andalousia, qui a joué de 2002 à 2018 et puis qui a recommencé il n'y a pas si longtemps que ça, Mañana.
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67 au Pérou. Il s'appelle William Luna. Il est compositeur, arrangeur, producteur et chanteur. Et il va vous interpréter Bienes y Bates.

0: William Luna. Allez, les authentiques décadents, à présent un groupe de rock argentin formé en 86 par Gucho, Nito y El Frances. Ils jouent du ska, du rock, de la cumbia, du candombé, du boléro, etc. Formant un style bien à eux, en compagnie pour le titre à venir à mort par Mon Laferte.
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3: Bonsoir, bonsoir, bienvenue dans les Darons du Hip-Hop. On est très heureux de vous retrouver. Il est mardi soir et comme chaque semaine, on ouvre la capsule temporaire du R&B, du Hip-Hop et du Rap 90-2000. Des classiques qui nous ont forgé le caractère, les Darons du Hip-Hop. C'est parti dans votre radio. Et on commence avec Groupe Home. Ça s'appelle Living Proof. Toujours à New York, duo signé par Gangsta Foundation. DJ Premier à la production encore une fois. L'album devient culte malgré un succès commercial modéré. Dans les darons du hip-hop, c'est Groupe Home, Living Proof. Bonne soirée.

0: Group Home, un duo new-yorkais composé de Lil Dap et Melachi's The Neckcracker, connu surtout pour leur album Living Proof, sorti en 1995, produit en grande partie par DJ Premier, devenu un classique du hip-hop East Coast. Et notez qu'en 2025, on a célébré le 30e anniversaire de Living Proof, ce classique boom bap réédité dans les playlists 80s des vrais hip-hop A's. Les darons du hip-hop, on va revenir en France avec un artiste, Monsieur Roth, dans la radio à suivre.
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0: Je m'en balais d'être une star. 2001, il impose son style brut et technique. À l'époque, Roth fait partie des figures majeures du rap hardcore français. Bienvenue.

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1: Ross, je m'en bats les d'être une star dans votre radio, les darons du hip-hop, bien entendu, avec vous pour vous accompagner le meilleur de notre programmation musicale ce soir, du rap, du R&B et du hip-hop, comme chaque soirée.
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1: Et dans la radio, Ross, il a 48 ans, il n'en finit plus de parler de lui, hein. Il a célébré les 20 ans de la fierté des nôtres, son premier album et est rempli l'Accor Arena, il annonce un nouveau single Popcorn pour 2026, tout en continuant à provoquer les débats sur l'évolution du rap français. Snoop Dogg, Zachary Smith, qui pour vous accompagner ce soir, on démarre West Coast 1993, album Doggy Style, bienvenue.

0: Snoop Dogg. The Sechnit dans votre radio 1993. En 93, Bill Clinton est président des États-Unis. Jurassic Park cartonne au cinéma.
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0: Et le G-Funk domine les radios américaines. Snoop installe son flow nonchalant qui va influencer toute une génération. Et Snoop Dogg en 2026, il est omniprésent, pas seulement sur nos ondes dans les darons du hip-hop, mais aussi aux Jeux Olympiques d'hiver à Milan Cortina, où il officie comme correspondant dans l'équipe de couverture télé et soutien d'honneur de Team USA, mêlant humour, sport et style. Et puis on l'avait vu également lors des Jeux Olympiques et Paralympiques 2024 à Paris. Il sera l'un des ambassadeurs pour les prochains à Los Angeles. Changeons d'ambiance, changeons d'année. Et bien entendu également avec ce titre, on l'a découvert grâce à celui-ci d'ailleurs. Vita, qu'on ne présente plus sur les ondes de Kaolin, mais soir dans les darons du hip-hop, on se remémore un bon souvenir. Ça s'appelle « À fleur de toi », 2007 dans votre radio. Bienvenue.

À fleur de toi, Vita dans les darons du hip-hop. Après Confession Nocturne aux côtés de Diams, d'ailleurs ce titre a été écrit hein, par Diams, la carrière de Vita a véritablement pris son essor en 2007 avec le tube donc à fleur de toi issu de son premier album éponyme. Un titre fort qui a marqué des générations dans lequel la chanteuse évoque une histoire d'amour douloureuse 19 ans plus tard. Elle a révélé récemment à notre confrère Christophe Beaugrand que Vita est revenue sur les coulisses de cette chanson. Et d'ailleurs cet album à fleur de toi va célébrer ses 20 ans l'année prochaine. Et à fleur de toi d'ailleurs c'était le titre que Slimane avait chanté lors de ses auditions à l'aveugle dans The Voice. Et puis après, on sait un petit peu l'histoire qui s'est passée entre Vita et Slimane. Les darons du hip-hop sur Kaolin, tous les mardis soirs, rediffusion. Le dimanche soir, retour aux fondamentaux du rap new-yorkais. Et c'est avec Nas, 1994. Il n'a que 20 ans lorsque sort Illmatic's Memory Lane dans la radio. Bienvenue.

0: Extrait de l'album Immortel, le premier de Nas Illmatic, c'est Memory Lane dans votre radio. Ce titre Memory Lane qui a cartonné dans les années 90, c'est exactement en 1994, produit par DJ Premier. Et d'ailleurs, 94 est souvent considéré comme la meilleure année du rap. Biggie, Outkast, Wu-Tang, tout sort cette année-là. Et retour tout de suite en France dans les darons du hip-hop. Bonsoir.
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0: Et dans les darons du hip-hop, on va se rappeler un bon souvenir. Le rap français se structure en dehors des majors avec ce titre « Les L'Or Noir » chanté par Les Refrais dans votre radio. Bonsoir.
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Les refrains l'or noir dans les darons du hip-hop. Pour votre plus grand plaisir, pour vous accompagner ce soir. Peut-être dans la voiture ou à la maison, tranquillement, en train de vous rappeler ces bons souvenirs en tout cas. Et un bon souvenir, c'est un duo inimitable et incroyable. C'est Passy et Akhenaton, ça s'appelle Le Monde est à moi dans les darons du hip-hop. Belle soirée à l'écoute de Kaolin. Vieux.

Bon, américain avec 1989. Oui, là on recule un petit peu parce que d'habitude c'est 90-2000. Et là nous sommes en 1989, un hip-hop alternatif créatif coloré. C'est De La Soul avec The Magic Number. 1989, c'est également la chute du mur de Berlin. Pendant que le monde change, le hip-hop explore de nouvelles sonorités. Retour à la musique et aux classiques.

0: De la Soul, The Magic Number, dans le Daron du Hip-Hop qui vous accompagne pour cette soirée. On est très heureux de vous accompagner. Retour dans le 9-3.
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0: Retour dans le 93, on les a écoutés la semaine dernière, la semaine d'avant également. Mais comment ne pas parler encore de Supreme MTM avec Ma Benz dans la radio. L'Orco City les accompagne avec Cool Chain et Joey Star. Bonsoir les darons du hip-hop, que de souvenirs ce soir encore.

Ah, ce magnifique trio. Cool Chain, Joey Star, les NTM, accompagnés de Lorco City et dans ma Benz 1998, l'année de la Coupe du Monde en France, le 93 et sous les projecteurs. Ambiance Club, maintenant dans votre radio avec 50 Cent. Et oui, c'est classique. Comment ne pas danser quand on l'entend? Inda Club dans les darons du hip-hop. Belle soirée.

2003 dans la radio, 50 Cent's In Da Club. Dr. Dre est à la production, sorti après avoir survécu à 9 balles. 2003 marque le retour en force du gangsta rap dans les charts mondiaux. Et tout de suite, on fait un petit détour dans les années 90 dans votre radio, avec toujours les States à l'honneur. Phaser MC, Ike Rollers, 1992. C'est l'un des pionniers du rap R&B crossover qui vous accompagne ce soir dans les darons du hip-hop. Bienvenue.

0: Father MC, I Rollers dans votre radio 1992, un des pionniers du rap R&B crossover. Début 90, le mélange rap et chant devient un format radio incontournable. Retour en France avec de l'émotion et une petite pause douceur pour se calmer dans tout ça.
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0: Et retour en France avec cet artiste, 2008 plus précisément, s'approche des années 2010, mais ça fait toujours plaisir du souvenir. L'explosion des réseaux sociaux commence à changer la promo musicale. La place à une voix marquante du hip-hop et du rap français en 2008, c'est Zao. Ça s'appelle Toucher les étoiles dans votre radio. À suivre également Corneille, comme un fils. Belle soirée à l'écoute des Darons du hip-hop. Souvenir, souvenir!

0: Toile en compagnie de Cam l'Ancien dans la radio. Les darons du hip-hop tous les mardis soirs, dès 22h jusqu'à 23h, une heure à passer ensemble et puis rediffusion le dimanche.
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0: Et dans la radio, les darons du hip-hop, cette chanson de Corneille, Comme un fils, année 2000, dans votre radio exactement 2002.

On se quitte avec Corneille comme un fils en vous souhaitant une excellente soirée, en vous donnant rendez-vous la semaine prochaine pour un prochain Daron du hip-hop. En attendant, bien sûr, prenez soin du rap, du hip-hop, du R&B et surtout de la musique. Salut tout le monde, bye bye.

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1: Démodé, pas démodé, vous savez, hein. La mode et la musique, c'est identique. On peut créer sa petite musique de chambre soi-même. Et c'est pour ça que je trouve que mode et musique, pas parce que ça commence tous les deux par un M, c'est des choses qui vont très très bien ensemble. Parce que la musique aussi, elle exprime son époque. Qu'est-ce que vous pensez de l'époque baroque s'il n'y avait pas la musique baroque ?

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